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1: Bonjour à tous et bienvenue dans l'agenda de Radio Alto. Le bon plan des Bauges, c'est parti. Ce jeudi 25 juin à la Maison Faune-Flore d'École, c'est le rendez-vous des passerelles scientifiques du jeudi qui vous propose un échange autour de la thématique. Cette semaine, la nature peut-elle améliorer notre santé mentale? Comment la nature agit-elle sur notre stress, nos émotions et notre attention? Cette rencontre thématique est gratuite, animée par des scientifiques à 11h, avec un deuxième créneau à 18h. Ce jeudi toujours à 18h, c'est l'Assemblée Générale du Café Librairie Associatif La Lanterne qui rugit, située à L'Échrenne, avec à 19h30 la chorale buissonnière qui vous fera chanter. Buvette et casse-croûte seront prévues sur place. Jeudi toujours, les postes Laborème du pôle d'Albi vous proposent tous les jeudis du mois de juin un rendez-vous. Et cette semaine, ce sera le groupe Pastafarian de la musique haute en couleur. Le concert sera retransmis en direct par Martin sur Radio Alto 94.8 et sur la web radio accessible sur notre site internet radioalto.info. Un grand merci au pôle d'Albi d'accepter cette retransmission ainsi qu'à Martin. Sachez qu'au pôle, dès 18h, c'est l'ouverture des after Work avec buvette, petite restauration, espace enfant et à 19h30, ce sera le concert. Ce vendredi 26 juin, eh bien, c'est le petit marché des producteurs bio de l'été. Ça se passe au Châtelard, place René Cassin, à partir de 17h. Concert chez Manu ce vendredi avec le trio Dume, de la trompette, de la guitare et de la contrebasse. À 19h, venez prendre l'apéro, tapas à partager, possibilité de cuisson au four à bois. Et puis à 21h, ce sera le concert en plein air en cas de beau temps et s'il pleut, repli possible dans la salle. Le rendez-vous est donné au 540 route d'Annecy-La Charnia à Bellecombe-en-Bauges. Le concert est au chapeau. Concert du vendredi à la brasserie du Merle de Puygros avec le groupe Sidula, de l'électro-fusion avec des influences des Balkans, de la musique latine, du groove funk qui croise de la psy-bass, de la psy-dub et de la trance. L'ouverture du bar c'est à 18h et le concert est à 20h. Projection du cinébus à Cusy ce vendredi à 20h30 avec le film Pour le plaisir. Ce samedi 27 juin, de 9h à 12h30, rejoignez le jury participatif des nouvelles œuvres de l'antenne mobile de l'Artothèque de Chambéry pour le Massif des Bauges. Le rendez-vous est donné aux Amis des Bauges à la salle du 3e étage au Châtelard. Les renseignements et les inscriptions sont à faire auprès de info@amidesbauges.org. De 10h à minuit, ce samedi, le football club des Bauges, le FCB, fête ses 50 ans. Rendez-vous au stade André Thunot à L'Échrenne, avec au programme le musée du club, une restauration prévue midi et soir, un grand bal gratuit en soirée. Venez bien sûr en tenue de sport avec un grand match intergénérationnel prévu tout au long de la journée. Écoutez aussi à ce propos la carte postale réalisée avec Marion dans les studios d'Alto. Rendez-vous au pôle d'Albi sur Chéran ce samedi, aux 10h et midi, pour découvrir l'exposition de restitution du travail des petits de la crèche Les Bambins du Chéran et des résidents de l'EHPAD Pierre Payet de Gruffy. C'est un atelier mené par la compagnie Les Bretelles au Vent. Ce samedi à 10h30, visite thématique du village de Thoiry, du four à pain à la glacière, et c'est un événement sur réservation auprès de l'Office du Tourisme. De 14h30 à 17h30, les chemins de passage à Bellecombe-en-Bauges vous sont proposés par les Rancards du Parc, une marche poétique mêlant musique, exploration sensorielle et récit du territoire. Marchez donc dans les pas d'agriculteurs, de forestiers, de migrants et de résistants. Un événement sur inscription. Ce samedi et dimanche 28 juin, c'est les Journées nationales de la spéléologie et du canyonisme de Savoie et le rendez-vous est donné à la grotte de Pré-Rouge au programme Initiation à la spéléologie, tout public à partir de 10 ans et initiation au canyoning. Rendez-vous au canyon du Pont du Diable à Bellecombe-en-Bauges à partir de 14 ans. L'inscription est obligatoire et elle est à faire sur le site csr-rhonalp.fr. Une petite contribution financière vous sera demandée. Focus sur un événement dans les villes-portes du Massif maintenant. Ce samedi 27 juin, porte ouverte de la Cité des Arts de Chambéry de 10h à 14h30. Vous pouvez retrouver tous les titres et artistes diffusés dans les dernières 24 heures sur Radio Alto en allant sur notre site radioalto.info et en cliquant sur l'onglet « C'était quoi ce titre ?». Voilà, c'est la fin de cet agenda qui vous est proposé en partenariat avec la fruitière du cœur des Bauges de l'Échrenne. 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
1: Anne, bonjour.
5: Bonjour Charlotte et bonjour à tous.
1: Aujourd'hui, tu voulais nous parler d'un sujet qui te tient à cœur.
5: Oui, absolument. Le profilage alimentaire m'a permis de mesurer l'impact et la puissance de ce que sont les aliments remèdes et je voulais y consacrer une chronique un petit peu plus particulièrement.
1: Donc quand tu dis aliment remède, ça fait référence à cette phrase qu'on connaît tous, hein, je pense, que ton aliment soit ton médicament.
5: Il y a quelque chose de ça, effectivement. Donc cette phrase qui est très intéressante, elle est attribuée à Hippocrate. Donc Hippocrate qui est né au 5e siècle avant notre ère et mort au 4e siècle avant notre ère, globalement moins 460, moins 370, il est considéré comme le père de la médecine et il a été à l'origine avec ses disciples de ce qu'on appelle le corpus hippocratique, c'est-à-dire plusieurs dizaines de traités médicaux. Donc si tu veux, c'est un peu les traités médicaux de l'Occident. Voilà, on a beaucoup de traités médicaux en Chine, en médecine ayurvédique, etc., qui sont au moins aussi anciens, même souvent plus. Et là, on a ce corpus hippocratique qui propose les fondements de notre médecine occidentale. Voilà. Donc, dans un de ces traités du corpus hippocratique qui s'appelle « De l'alimentation », on va lire une phrase qui dit en substance « Dans la nourriture se trouve le meilleur médicament, dans la nourriture se trouve aussi le pire, le bon et le mauvais sont relatifs ». Donc là, il s'agit d'une traduction de la phrase grecque. Qu'est-ce que je fais ? Je vous la lis en grec ?
1: Oui, bah oui, oui, fais-nous plaisir.
5: Allez, voilà. Donc je vais vous la lire en grec. « En trophé pharmakeie ariston », ça veut dire « dans la nourriture se trouve le meilleur médicament ». « En trophé pharmakeie flauron », se trouve également le pire. « Flauron kai ariston prosti », le bon et le mauvais, prosti, ça veut dire « son relatif ». Alors, avant d'aller plus dans le détail, il faut savoir que la médecine hippocratique, elle accordait une place centrale à ce qu'on peut appeler le régime de vie. Aujourd'hui, on dirait plus l'hygiène de vie. Mais on peut aussi dire « art de vivre ». Et « art de vivre », en grec, ça se dit « diaita ». Diaita diététique.
1: Et oui, ça nous rappelle une certaine chronique il y a quelques semaines, ça.
5: N'est-ce pas ? Donc la diététique qui est l'art de bien vivre, l'art d'avoir une bonne hygiène de vie pour sa santé. Voilà. Donc l'alimentation, le sommeil, l'exercice, le tenir compte des saisons, etc. Tout ça, c'est au cœur de cette médecine hippocratique. Et la nutrition, donc, est considérée comme un élément thérapeutique majeur. Et donc cette phrase qu'on est en train de décrypter, elle est très intéressante. Elle dit « le meilleur médicament se trouve dans la nourriture ». Donc on peut utiliser la nourriture comme remède. Dans la nourriture se trouve aussi le pire. Oui, la nourriture peut aussi nous rendre malades si elle est mal employée. Le bon et le mauvais... Prosti, le bon et le mauvais, bah, ça dépend.
1: C'est le leitmotiv d'Anne dans ses chroniques. Ça dépend.
5: Prosti, donc, c'est une expression grecque qui est très souple, hein, qui introduit une idée de relativité ou de relation. Donc, on peut la traduire par le bon et le mauvais, bah, selon les circonstances, selon la personne, selon l'usage. Voilà. Donc, il faut tenir compte de tout ça pour pouvoir déterminer ce qui est bon ou mauvais pour quelqu'un. On retrouve exactement la même chose en médecine ayurvédique, on l'a déjà dit dans notre chronique sur l'Ayurveda, le remède de l'un et le poison de l'autre. Et évidemment, ça constitue le socle et le fondement du profilage alimentaire où on va déterminer les besoins spécifiques et les réactivités spécifiques de chacun par rapport à l'alimentation.
6: Et justement, là, le fait que tu nous parles de profilage alimentaire, comment est-ce qu'on va adapter ces aliments-remèdes en fonction des personnes grâce au profilage alimentaire?
5: Alors, pour rappel, parce que on a fait plusieurs chroniques sur le profilage alimentaire, je vous renvoie notamment aux premières où on donnait la définition. Donc, à l'aide de différentes approches, que ce soit l'Ayurveda, où on va déterminer le profil ayurvédique de la personne, ses doshas, etc., avec les diathèses dont on a déjà parlé, on va regarder le groupe sanguin de la personne, on va regarder son typage métabolique, on dessine un profil alimentaire qui va être à la fois quantitatif et qualitatif. Donc on va déterminer pour chaque personne si, a priori, elle a besoin de plus ou moins de graisse, plus ou moins de protéines, plus ou moins de glucides, plus ou moins d'aliments d'origine animale ou végétale. Notez bien, j'ai dit a priori, puisqu'il y a toujours ce contour qu'on fait grâce au profilage alimentaire, mais après c'est l'expérience qui prime.
6: Allez. Oui, alors justement, est-ce que tu peux nous donner quelque chose de concret ?
5: Très volontiers. Donc j'ai un super exemple à vous partager. Donc Elsa, évidemment c'est toujours des prénoms fictifs que j'emploie.
6: Donc il y a pas d'enquête à faire.
5: Voilà. Et je modifie toujours pour protéger l'identité des patients. Voilà, je modifie beaucoup d'éléments. Donc Elsa, elle me consulte pour se libérer de quelques kilos qu'elle a en trop et qu'elle a pris lentement mais sûrement depuis globalement 10 ans. Quand on observe son alimentation, elle mange des quantités tout à fait raisonnables, il n'y a pas d'excès. Elle a 36 ans, elle a 4 garçons, elle a un mari qui déteste tous les 5 les légumes. Donc Elsa, eh ben, elle en cuisine pas et aussi elle n'en mange pas. Or, quand on regarde son profil alimentaire, en Ayurveda, elle est pitta, c'est-à-dire qu'il y a beaucoup de feu en elle. L'aliment remède de pitta, ce sont les légumes. Sa diathèse, c'est la diathèse 2, donc besoin de beaucoup de légumes. Groupe sanguin A, ressourcé par le végétal, donc clairement, parmi ces aliments remèdes, il y a les légumes. Et elle en a besoin de belles doses par jour pour bien fonctionner. Donc, chez Elsa, on n'enlève rien. Elle mange des quantités raisonnables. Qu'est-ce que tu veux qu'on enlève dans son alimentation? On va ajouter. On va ajouter l'aliment remède, c'est-à-dire qu'il va faire en sorte que son corps fonctionne correctement. Et donc, on part sur un minimum de 250 grammes de légumes midi et soir. On aurait pu en ajouter aussi au petit déjeuner, mais Elsa n'est pas prête.
6: Trop de changements d'un coup.
5: Et puis c'est moins évident d'intégrer les légumes au petit déjeuner.
6: Oui, donc il va falloir quand même qu'elle change ses habitudes.
5: Alors, il va falloir qu'elle change ses habitudes. Sauf qu'Elsa, elle n'est pas encore prête à sortir les casseroles. Parce qu'elle cuisine déjà beaucoup pour le restant de la famille. Ils sont déjà assez nombreux et puis il n'y a personne qui aime les mêmes choses. Enfin bref, je te raconte pas. Donc, Elsa, pour avancer dans la direction des légumes, bah, elle prend une conserve de 280 grammes de légumes à midi et puis elle va prendre la soupe en brique le soir qu'elle va ajouter. Et je rappelle, sans rien enlever à son alimentation. Je la revois un mois plus tard, moins 3 kilos sur la balance. Donc, elle est super contente, et puis moi je suis super contente aussi, et je me dis, waouh, est-ce que c'est ça, ou est-ce que, c'était ma première expérience, si tu veux, avec l'aliment remède, c'est celle qui m'a vraiment permis de prendre conscience du truc. Donc je me dis, waouh, effet flash, mais est-ce qu'il n'y a pas autre chose qui est entré en jeu? Donc, on poursuit, on modifie rien d'autre, juste on poursuit sur cette stratégie-là. Un mois de plus, deux mois de plus, quand je la revois au bout de trois mois, moins 8 kilos sur la balance. Oui, je te vois lever les sourcils. Ouais, hyper impressionnant. Et en plus, non seulement ça a fonctionné, mais Elsa, elle commence à sentir que les légumes lui manquent quand elle n'en mange pas tous les jours. Donc elle s'est connectée aussi à l'effet que les légumes produisent sur elle et elle est capable d'identifier quand elle n'en mange pas qu'il y a un effet qui est moins cool.
6: Ouais. C'est drôle parce que je pensais que la chute de cet exemple-là allait pas du tout être celui-ci en entendant conserve, brique. Et je me suis dit, oulala, ça va pas aller dans le bon sens cette histoire. Alors que si, finalement, ça s'est bien passé pour Elsa.
5: Ça fonctionne pour Elsa, exactement. Donc, moi, ce que j'ai identifié chez Elsa, donc, pour l'instant, ça fonctionne. Mais j'ai identifié, avec les critères diagnostiques de la diététique et de la médecine chinoise, qu'il y a un vide de qi. Donc, Elsa, si tu veux, elle manque d'énergie. Son énergie, elle n'est pas au top. C'est comme si la batterie n'était pas vraiment chargée à bloc. Voilà. Les conserves, les légumes en conserve, elles permettent d'activer son métabolisme, mais elles sont pas assez, les légumes en conserve sont pas assez ressourçants pour elles. Voilà. Donc, si à un moment donné, pour l'instant ça fonctionne, on continue, il n'y a pas de raison. En plus, Elsa, ça lui permet de faire les choses facilement, etc. Ça fonctionne. Mais si à un moment donné, le poids stagne, ou si elle a une reprise d'un petit peu de poids, ou si elle commence à sentir un début de fatigue, elle n'a pas encore 40 ans, elle va avancer en âge, etc. Si elle commence à sentir de la fatigue, il va falloir recourir à des aliments qui vont être plus riches en jing. On a déjà parlé du jing. Le jing, c'est l'essence, c'est l'énergie vitale que nous fournissent les aliments. Et dans les légumes en conserve, ben le jing, il a fui, hein, il a disparu parce que les légumes sont trop anciens et sont plus chargés de cette énergie vitale. Donc Elsa, elle sera probablement amenée à un moment donné à devoir aller vers plus de légumes frais qu'elle va cuisiner elle-même, mais à ce moment-là, elle sera certainement prête. Voilà, parce qu'elle sentira le truc et parce que quand on a senti en soi le bénéfice de l'aliment remède, on a

0: mais il stagnait un chouïa en dessous de son poids, qu'on pourrait qualifier de son poids de santé. Or, il faut savoir que la patiente, elle avait éliminé le gluten de son alimentation. Et Maya, elle avait identifié dans son profil que son profilage ayurvédique, c'était Vata. Donc la patiente, Vata, c'était son dosha dominant, ça veut dire le vent dominait dans son profil. Or, on sait que pour un profil Vata, le gluten peut être ressourçant. Donc Maya, elle l'a simplement invité à faire l'expérience de réintroduire un petit peu de gluten sous forme d'une tranche de pain, des poudres de qualité quotidiennement. Et ben ça a déclenché la prise de poids qui manquait à cette patiente. Elle a réussi à prendre les 2 kilos qui lui manquaient. Et c'est là qu'on voit que quand on est en mesure d'identifier vraiment ce qui peut convenir à la personne, qu'on lui propose l'expérience, etc., qu'elle va expérimenter, on va voir si ça fonctionne ou pas. Mais ce profilage va vraiment permettre de cibler des choses très précises, très pointues, auxquelles on n'aurait pas forcément pensé et qui peuvent être vraiment un booster de métabolisme pour la personne. Et moi, ça m'émeut beaucoup déjà de voir comment on peut aider les gens, soulager les gens, permettre de retrouver de l'énergie grâce à ça. Et j'ai beaucoup, beaucoup, beaucoup de gratitude pour cette approche. Voilà.
1: Ça conclut très bien effectivement ton approche parce que finalement ça rappelle toujours la même chose, c'est qu'il y a pas de doctrine, ouais. On fait du sur-mesure, il faut être à l'écoute de soi, expérimenter, exact. Voir si ça fonctionne, et donc on est vraiment dans une approche très personnalisée de ce qui nous convient ou pas.
0: Voilà, donc on ne calque pas sur les autres, ça a marché pour l'autre, ça marchera pas forcément pour nous, ça n'a pas marché pour l'autre, ça marchera peut-être pour nous.
1: On la recite, hein, cette phrase-là que tu nous as dit en introduction, que je trouve très juste. Donc, dans la nourriture se trouve le meilleur médicament. Dans la nourriture se trouve aussi le pire. Le bon et le mauvais sont relatifs.
0: Voilà, ça dépend.
1: C'est une super conclusion pour cette année donc 2025-2026 des chroniques.
0: Mon
1: Y a-t-il
0: Dieu,
1: un pilote à l'assiette ?
0: Et
1: oui, parce que là, il va falloir se dire au revoir, Anne.
0: Oh, mais à bientôt, alors.
1: À bientôt, bien sûr. Vous écouterez, ne vous inquiétez pas, des rediffusions hein, dans les chroniques Y a-t-il un pilote dans l'assiette pendant la grille d'été qui va commencer en juillet jusqu'en août. Et nous avons l'immense honneur, bonheur, joie de retrouver Anne à la rentrée de septembre 2026.
0: L'honneur est pour moi.
1: Merci beaucoup, Anne. Et donc, très bonnes vacances à tous.
0: Toutes belles vacances à vous. Chouchoutez-vous bien, profitez-en.
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2: Bonjour à tous et bienvenue dans l'agenda de Radio Alto. Le bon plan des Bauges, c'est parti. Ce jeudi 25 juin à la Maison Faune-Flore d'École, c'est le rendez-vous des passerelles scientifiques du jeudi qui vous propose un échange autour de la thématique. Cette semaine, la nature peut-elle améliorer notre santé mentale? Comment la nature agit-elle sur notre stress, nos émotions et notre attention? Cette rencontre thématique est gratuite, animée par des scientifiques à 11h avec un deuxième créneau à 18h. Ce jeudi toujours à 18h, c'est l'Assemblée Générale du Café Librairie Associatif La Lanterne qui rugit, située à Léchrenne, avec à 19h30 la chorale buissonnière qui vous fera chanter. Buvette et casse-croûte seront prévues sur place. Jeudi toujours, les postes Laborem du pôle d'Albi vous proposent tous les jeudis du mois de juin un rendez-vous. Et cette semaine, ce sera le groupe Pastafarian de la musique haute en couleur. Le concert sera retransmis en direct par Martin sur Radio Alto 94.8 et sur la web radio accessible sur notre site internet radioalto.info. Un grand merci au pôle d'Albi d'accepter cette retransmission ainsi qu'à Martin. Sachez qu'au pôle, dès 18h, c'est l'ouverture des after Work avec buvette, petite restauration, espace enfant et à 19h30, ce sera le concert. Ce vendredi 26 juin, eh bien, c'est le petit marché des producteurs bio de l'été. Ça se passe au Châtelard, place René Cassin, à partir de 17h. Concert chez Manu ce vendredi avec le trio Dume, de la trompette, de la guitare et de la contrebasse. À 19h, venez prendre l'apéro, tapas à partager, possibilité de cuisson au four à bois. Et puis, à 21h, ce sera le concert en plein air en cas de beau temps. Et s'il pleut, repli possible dans la salle. Le rendez-vous est donné au 540 route d'Annecy-La Charnia à Bellecombe-en-Bauges. Le concert est au chapeau. Concert du vendredi à la brasserie du Merle de Puygros avec le groupe Sidula, de l'électro-fusion avec des influences des Balkans, de la musique latine, du groove funk qui croise de la psy-bass, de la psy-dub et de la trance. L'ouverture du bar c'est à 18h et le concert est à 20h. Projection du cinébus à Cusy ce vendredi à 20h30 avec le film Pour le plaisir. Ce samedi 27 juin, de 9h à 12h30, rejoignez le jury participatif des nouvelles œuvres de l'antenne mobile de l'Artothèque de Chambéry pour le Massif des Bauges. Le rendez-vous est donné aux Amis des Bauges à la salle du 3e étage au Châtelard. Les renseignements et les inscriptions sont à faire auprès de info@amidesbauges.org. De 10h à minuit, ce samedi, le football club des Bauges, le FCB, fête ses 50 ans. Rendez-vous au stade André Thunot à Léchrenne, avec au programme le musée du club, une restauration prévue midi et soir, un grand bal gratuit en soirée. Venez bien sûr en tenue de sport avec un grand match intergénérationnel prévu tout au long de la journée. Écoutez aussi à ce propos la carte postale réalisée avec Marion dans les studios d'Alto. Rendez-vous au pôle d'Albi sur Chéran ce samedi, aux 10h et midi, pour découvrir l'exposition de restitution du travail des petits de la crèche Les Bambins du Chéran et des résidents de l'EHPAD Pierre Paillet de Gruffy. C'est un atelier mené par la compagnie Les Bretelles au Vent. Ce samedi à 10h30, visite thématique du village de Thoiry, du four à pain à la glacière, et c'est un événement sur réservation auprès de l'Office du Tourisme. De 14h30 à 17h30, les chemins de passage à Bellecombe-en-Bauges vous sont proposés par les Rancards du Parc. Une marche poétique mêlant musique, exploration sensorielle et récit du territoire. Marchez donc dans les pas d'agriculteurs, de forestiers, de migrants et de résistants. Un événement sur inscription. Ce samedi et dimanche 28 juin, c'est les journées nationales de la spéléologie et du canyonisme de Savoie et le rendez-vous est donné à la grotte de Pré-Rouge au programme Initiation à la spéléologie, tout public à partir de 10 ans et initiation au canyoning. Rendez-vous au canyon du Pont du Diable à Bellecombe-en-Bauge à partir de 14 ans. L'inscription est obligatoire et elle est à faire sur le site csr-rhonalp.fr. Une petite contribution financière vous sera demandée. Focus sur un événement dans les villes-portes du Massif maintenant. Ce samedi 27 juin, porte ouverte de la Cité des Arts de Chambéry de 10h à 14h30. Vous pouvez retrouver tous les titres et artistes diffusés dans les dernières 24 heures sur Radio Alto en allant sur notre site radioalto.info et en cliquant sur l'onglet « C'était quoi ce titre ?». Voilà, c'est la fin de cet agenda qui vous est proposé en partenariat avec la fruitière du Cœur des Bauges de l'Échrenne. On vous souhaite à tous et à toutes une excellente journée sur Radio Alto 94.8 et en ligne sur radioalto.info.
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1: Bonjour à toutes les auditrices et tous les auditeurs. Aujourd'hui, je viens vous parler de la circulation autour du lac d'Annecy. La circulation, ou plutôt des embouteillages récurrents. Et un thème qui parle à beaucoup de monde. Alors, merci à Radio Alto de nous offrir une fenêtre d'écoute pour faire connaître notre association Tram de Savoie et notre action en faveur d'un transport en commun efficient en rive ouest du lac d'Annecy.
2: Mais pourquoi ce nom Tram de Savoie ?
1: Alors, l'association est née fin 2023 et s'inscrivait alors en soutien de l'action de France Nature Environnement en faveur d'un tram en rive ouest. Ce projet de tram, conçu par des ingénieurs du rail à la retraite, avait rencontré une large adhésion auprès du public lors de la concertation en 2018, qui était initialement organisée sur la base d'un projet de tunnel sous le Semnose, dont on parle depuis longtemps. Mais ce projet a provoqué une véritable levée de boucliers. À l'inverse, on a assisté à un plébiscite spontané pour le tram.
2: Mais pourquoi ce rejet du tunnel sous le Semnose ?
1: Mais parce que cela a été maintes fois prouvé. Plus on facilite la voiture, plus la circulation augmente. Ce n'est pas l'effet recherché à l'heure où nous prenons enfin conscience de la nécessité de réduire nos émissions de gaz à effet de serre. Il s'agit donc de proposer un transport en commun pour limiter les déplacements en voiture individuelle. Très individuelle d'ailleurs, quand on peut observer que la plupart d'entre elles ne transportent qu'un seul passager, un vrai gâchis.
2: Mais il existe déjà des cars en rive ouest.
1: En effet, la route départementale 1508 en bord de lac est desservie par le réseau de bus Cibra et par les cars de la région. Mais force est de constater qu'ils ne répondent pas vraiment aux besoins de la population, avec des horaires contraignants, des trajets trop longs. Si on veut que les usagers de la route délaissent leur voiture, il faut leur offrir un service qui soit vraiment attractif, c'est-à-dire rapide et confortable. Le tram répond à ces critères. Il est reconnu comme étant 3 fois plus attractif qu'un bus. L'idée était de l'insérer le long de l'ancienne voie ferrée en bordure de la voie verte. En bordure et non en lieu et place de la voie verte, comme pouvaient le prétendre certains détracteurs de ce projet. Le tram étant guidé sur rail, il ne dévie pas de sa route et peut tout à fait cohabiter avec les cyclistes, avec une barrière de sécurité si besoin.
2: Mais pourquoi la voie verte plutôt que la route ?
1: La voie verte, c'est l'ancienne voie ferrée, qui est donc tout à fait adaptée à ce type de véhicule. En effet, il faut savoir que ce qui est très coûteux dans la mise en œuvre d'un tram, c'est qu'il faut détourner les réseaux souterrains. Là, sur l'ancienne voie ferrée, ce n'était donc pas nécessaire. De quoi diminuer le coût au kilomètre. L'idée était d'élargir la voie verte, ainsi que ça se fait actuellement, d'élargir. Et puisque la nécessité se fait sentir d'offrir plus de place aux cyclistes, de séparer les flux. Réserver la voie verte pour son objectif initial, la promenade des cyclistes et des piétons. Et construire une piste cyclable en bordure de la route départementale qui serait destinée aux cyclistes sportifs en recherche de vitesse. Ce projet n'a pas été retenu par le SILA, qui est propriétaire de la voie verte et qui entend la sanctuariser. Dommage. Ainsi conçue, cette voie verte trop fréquentée, avec des flux trop différents, se révèle très accidentogène. L'avenir confirmera probablement que c'est une erreur. Cela dit, sans parti pris, je tiens à préciser que notre association est citoyenne. Peu nous importe l'étiquette politique de tel ou tel interlocuteur. Seule la capacité de dialoguer nous importe avec les élus auprès desquels nous intervenons.
2: Ce projet d'insertion du tram en bordure de la voie verte n'ayant pas abouti, est-ce envisageable d'insérer le tram le long de la RD 1508 ?
1: Oui, tout à fait, mais il s'agirait alors de détourner les réseaux souterrains, ce qui est extrêmement coûteux. Donc le projet n'a pas été retenu par le Grand Annecy, qui a voté en faveur d'un projet de BHNS, bus à haut niveau de service sur son territoire, limité à Duin. Mais la circulation ne s'arrête pas à Duin, la pollution non plus. Si on veut prétendre lutter contre ceci, embouteillage et la pollution qui va de pair, il faut tenir compte des territoires voisins, c'est-à-dire au-delà du Grand Annecy, la CESLA, la communauté de communes des sources du lac d'Annecy avec Faverges, et Arlisère en Savoie, territoire d'Ugine-Albertville. Relier ces bassins de vie, relier les gares d'Annecy-Albertville, relier nos deux Savoies, d'où le nom de notre association Tram de Savoie. avec un S à Savoie, non pas une faute d'orthographe, mais la volonté de souligner à quel point c'est difficile de relier nos deux départements. On le sait, il y a beaucoup de freins politiques au moindre projet commun. Là encore, quel dommage. Un S, une marque de pluriel tolérée par le Larousse des difficultés de la langue française, tram de Savoie.
2: Mais alors, si le projet de tram a été abandonné, c'est un BHNS qui va être mis en place?
1: La région, Aura, s'est intéressée à ce projet de liaison, Annecy-Albertville, et envisage un CHNS, un car à haut niveau de service. Cependant, ce projet ne peut être satisfaisant à bien des égards et nous pensons qu'il est voué à l'échec. En effet, la notion de haut niveau de service suppose que les usagers ne regardent plus leur montre. Les véhicules se succèdent avec une cadence soutenue, on prend celui qui arrive, sans horaire défini, sans attente excessive. Le Grand Annecy a lancé un projet ambitieux de BHNS sur tout son territoire, des bus toutes les 6 minutes. Ce ne sera pas le cas en Rive-Ouest, où les bus devront emprunter le tunnel de la Puya, ancien tunnel ferroviaire, lequel n'est pas adapté aux dimensions des bus. Il faudrait alors n'en laisser passer qu'un sur deux, soit un cadencement de 12 minutes. Et on perd la notion de haut niveau de service. Il faudrait en outre prévoir des aménagements conséquents aux coûts très élevés, non chiffrés précisément à ce jour. Ce n'est pas le seul problème. En de nombreux points de la traversée de Sevrier, il est impossible de créer les deux voies réservées à un BHNS, ce qu'on appelle des voies propres, pour un transport en commun en site propre intégral, TCSPI. Et dans un projet élargi au territoire voisin comme il se doit, on retrouve le problème plus loin, pour le délicat passage de Douai et au-delà. Un territoire très contraint entre lac et montagne, impossible de créer des voies réservées. Le bus, pris dans la circulation, ne pourra pas maintenir une cadence régulière. Ailleurs, deux voies réservées de 3,50 m chacune, pour un total de 4 voies, 2 pour le bus, 2 pour les voitures, pour une largeur minimum de 13 mètres. 4 voies goudronnées, une artificialisation des sols qui n'est pas souhaitable, qui est contraire à la loi ZAN, zéro artificialisation nette des sols, et de nombreuses expropriations à la clé avec un risque accru de procédures juridiques longues et coûteuses.
2: Pourtant, en l'absence de tram, le BHNS se présente comme la seule solution.
1: Eh bien, pas du tout. Ainsi, le tram, sous sa forme traditionnelle, a été rejeté car jugé trop cher. Un nouveau mode de transport particulièrement attractif se présente aujourd'hui, des mini-trams de la société française Urban Loop, qui semble cocher toutes les cases.

0: partout.
1: Des capsules sans conducteur ?
2: Tout à fait. Un mode de transport tout à fait innovant. Ces mini-trams, aussi appelées capsules, glissent sur un rail central et sont autonomes, sans conducteur, ce qui les rend disponibles à la demande potentiellement 24 heures sur 24 et 7 jours sur 7. Ces capsules sont en attente en station à la manière des taxis. L'usager embarque, il choisit sa destination et s'y rend directement sans arrêt intermédiaire. Par exemple, si j'embarque à Duin pour aller à Annecy, je ne m'arrête ni à Saint-Joriot ni à Sevrier, ce qui permet une vitesse commerciale plus élevée qu'un bus. Les stations sont rechargées automatiquement en nombre suffisant de capsules grâce à un système géré par l'intelligence artificielle. Et oui, on est vraiment dans le transport de demain.
1: Ça paraît très futuriste. Est-ce que c'est vraiment au point ? Il y a déjà eu de multiples essais qui n'ont jamais abouti.

0: presque 3000 passagers par heure, bien plus que ne le ferait un BHNS, même de grande capacité, avec un cadencement de 5 bus par heure.
1: Si on parle de mini-tram, on va retrouver les difficultés évoquées précédemment pour le projet de tram.
0: Eh bien non, justement, car ces mini-trams sont légers et ne nécessitent pas de détournement des réseaux. De plus, ils sont étroits, 1,20 m seulement, soit 1,50 m par voie, 3 m en double sens, ce qui signifie moins d'emprise foncière, avec moins de procédures juridiques à la clé, moins d'imperméabilisation des sols et une meilleure adaptation au tunnel de la Puya, d'autant plus que ces capsules ne transportent aucune batterie inflammable car elles sont alimentées en basse tension 72 volts, ce qui leur a valu le record du monde de la plus faible consommation énergétique au kilomètre. Il faut ajouter, et ce n'est pas négligeable, un investissement annoncé de 1 à 5 millions d'euros le kilomètre, nettement moindre que le BHNS envisagé par les précédents élus du Grand Annecy, annoncé entre 15 et 20 millions d'euros le kilomètre, voire plus. Tous ces points ajoutés au fonctionnement similaire à celui des trams guidés sur rail, non soumis aux inévitables nids de poules de nos routes de montagne, arrêt et départ en douceur, accessible de plein pied aux poussettes, aux fauteuils roulants, aux vélos, rendent ce mode de transport digne d'intérêt, pour le moins.
1: Mais alors, si ce transport est en commun coche effectivement toutes les cases, qu'est-ce qui pourrait faire que le choix ne se porte pas sur lui ?
0: Les précédents élus du Grand Annecy ont voté en faveur du BHNS en 2022. Certains considèrent comme une perte de temps de revenir en arrière. Actuellement, Urban Loop garantit une livraison de 2 ans après signature. C'est très rapide. On peut espérer que ce nouveau projet parvienne à séduire les nouveaux élus que nous nous efforçons de rencontrer tour à tour. De fait, certains d'entre eux se montrent très réceptifs. Et du côté de la population, on assiste à un véritable enthousiasme, ce qui fait qu'on peut espérer un véritable report modal, c'est-à-dire poser sa voiture pour prendre le transport en commun, contrairement au projet de bus qui n'est pas vraiment attractif et n'apportera guère d'amélioration malgré un investissement financier majeur. Et pour conclure, je peux vous annoncer que quelques élus du Grand Annecy et de la CESLA ont accepté le principe d'un déplacement collectif à Nancy pour découvrir l'entreprise, le site de production, avec un circuit d'essai sur place. Ainsi, les techniciens pourront répondre à toutes les questions qui se posent encore. Habitants de la rive ouest et au-delà, nous attendons beaucoup de ce voyage de découverte qui pourrait s'avérer décisif. Voilà, merci à tous pour votre écoute. Et pour plus de renseignements, visitez notre site tramdesavoie.com ou notre groupe Facebook Tram de Savoie, toujours avec un S et avec le 2 en chiffres.

0: qu'il faudrait.
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4: Michel Garnier, je suis de l'Échrenne. Je suis actuellement à la retraite, et donc au niveau du club de foot, je fais partie du CA. Et suite à l'Assemblée Générale de la semaine dernière, je serai coprésident pour la saison prochaine.
3: Félicitations.
4: Merci beaucoup.
5: Moi, c'est Thibaut Bébert. Du coup, je suis actuellement coprésident du FC Bauche depuis 4 ans. Joueur senior également. J'habite sur Arrit, 28 ans, voilà. Et l'année prochaine, du coup, moi, je vais quitter mes fonctions pour laisser la place à donc Michel et José, qui reprendront le flambeau pour la saison prochaine.
6: Pierre Bécu, donc ex-joueur depuis 1977, président, accessoirement, dirigeant, parent de joueurs.
3: Le FC Bauche va avoir 50 ans cette année. Avant qu'on revienne sur l'historique et aussi de quelle manière il est organisé aujourd'hui, on peut peut-être parler de la journée du samedi 27 juin, qui est la journée de fête et d'anniversaire des 50 ans. Donc, est-ce que vous pouvez nous en dire un peu plus déjà, alors, sur pourquoi le CA a voulu fêter cet anniversaire?
5: Eh ben, ça nous semblait quand même plutôt essentiel de faire cette journée, parce que les 50 ans, ça arrive qu'une seule fois, et puis... Nous, ça fait surtout 50 ans qu'il n'y a que des personnes bénévoles au sein de ce club. C'est un club où on est tous passés à un moment donné dans notre vie, donc soit en étant petits, soit pour les plus anciens, donc parents, quand ils avaient leurs enfants qui jouaient ou ce genre de choses. Et nous, ça nous tenait vraiment à cœur de faire un événement pour ça. Puis c'est aussi le moment de se retrouver, de voir un peu... toutes les générations réunies en un même lieu, ça nous paraît quand même assez essentiel, quoi.
4: C'est vraiment une étape symbolique. Ça nous permettra d'honorer toutes les personnes qui sont passées au club. Pour information, on a compté 1070 ex-licenciés ou licenciés, ou ex-dirigeants et dirigeants. Donc ça regroupe un certain nombre de personnes. Et ça nous permettra aussi de renforcer le lien social et l'image locale du club. Et également de préparer le futur, puisque ça pourra peut-être nous permettre de récupérer des bénévoles ou des éducateurs.
3: Un cinquième de la population Vosjue est passée au FC Vosges.
4: Oui, parce qu'il n'y a pratiquement que des Vosjue.
3: C'est
4: beau. Il y a quelques personnes d'Aix-les-Bains ou de la région, mais essentiellement des Vosjue.
3: Alors racontez, comment ça va se dérouler cette journée? Qu'est-ce qui va s'y passer?
5: Eh ben, du coup, sur le déroulé de la journée, on aura pas mal d'activités qui commenceront dès le matin. On commence la journée par un match féminin de 10h à 11h. Sur la pause du midi, on aura restauration buvette classique, comme les événements de village, voilà, là-dessus ça n'a pas changé. Et toute l'après-midi, donc on aura des activités. Il y a un match intergénérationnel qui sera infini, c'est-à-dire que il y aura un match où n'importe qui pourra venir jouer s'il le souhaite. Puis s'il a envie d'arrêter à un moment donné parce qu'il est fatigué ou faire autre chose, il peut quitter la partie, quelqu'un peut le remplacer. Donc voilà, ce sera certainement un roulement comme ça qui va s'opérer. On aura une initiation au cécifoot, donc la pratique du foot aveugle. On fait intervenir quelqu'un qui vient nous présenter un peu cette pratique avec des ateliers ludiques sur de la conduite de balle, des passes, des frappes. Et également, on fera un atelier foot béquille en parallèle. Donc je pense qu'on fera une alternance cécifoot-foot béquille pour aussi sensibiliser sur la pratique du foot quand on est handicapé. Après, on aura un baby-foot géant. Donc, c'est comme un baby-foot, sauf qu'au lieu de jouer à 2 contre 2, on jouera à 12 contre 12. Ça pourrait être rigolo. Et aussi, on a un atelier de baby-foot humain. Donc, c'est une personne qui remplacera le joueur sur la ligne du baby-foot. Donc, en gros, on sera encordé et puis on fera le joueur du baby-foot, quoi. Voilà, et après on fait aussi intervenir une personne qui fait du foot freestyle, qui viendra présenter un peu ce qu'il sait faire et faire un morceau d'initiation. Donc on pourra apprendre la pratique du foot freestyle. Il y aura des ateliers de petits ponts, donc ça va faire parler un petit peu, je pense que ça va être super sympa. Mmh. Le petit pont, c'est quelque chose dans la pratique du foot qui est intéressant et qui est rigolo, donc ça a bien marché, je pense.
3: Voilà. Alors, moi qui ai une pratique footballistique incroyable, le petit pion, c'est bien quand on passe entre les jambes de l'adversaire.
5: Ouais, c'est exactement ça, voilà.
3: Merci.
0: Il y a le grand pont aussi.
5: Ouais, le grand pont.
3: Le grand pont, on passe entre quoi?
0: Ah, on fait le tour du joueur.
5: On fait le tour du joueur. Ah. Ben voilà pour les activités de la journée. On a prévu aussi deux temps officiels dans la journée puisqu'on invite donc tous les élus qui ont participé et qui nous ont aidés financièrement pour cette journée. Donc il y aura un temps officiel à 11h30 pour une prise de parole du CIVOM notamment et puis des autres maires et ceux qui le souhaitent. Et enfin, il y aura un deuxième temps de parole du coup sur le début de la soirée. On n'a pas encore défini qui a été vraiment l'horaire, mais ce sera certainement autour de 18h30 avant de vraiment lancer la soirée. Et donc là, ce sera une prise de parole plutôt des anciens dirigeants ou présidents qui souhaitent prendre la parole pour un petit peu lancer le début de la soirée. Et enfin, on finit sur une soirée dansante avec un DJ. Ce sera un bal jusqu'à minuit à peu près.
3: Une fois qu'on aura été bien fatigué d'une journée de foot.
5: Exactement.
3: Super. Et tout ça, ça se passe où?
5: Alors tout ça, ça se basait au terrain de foot, au stade André Thuneau, en fait, là où le foot se pratique en Bauge en tout cas.
3: Donc, à l'Echeraine.
5: À l'Echeraine, tout à fait. Voilà, sur la base de loisirs.
3: Est-ce que pour participer à cette journée, il faut maîtriser Petit Pont, Grand Pont, le nom des derniers vainqueurs de la Coupe du Monde depuis 1940 ?
5: Non, pas du tout. En fait, l'événement, il est ouvert à vraiment tout le monde, c'est ouvert à tout public. Voilà, nous, on a juste fait un travail de recensement des joueurs qui étaient passés au club depuis la création. Mais sinon, l'événement, il est complètement ouvert à tout le monde. L'idée, c'est que ce soit un moment de partage et... où il y a de la convivialité, quoi. Donc nous, on a ouvert l'événement à tout le monde, et si on est débutant, qu'on connaisse le foot ou pas, c'est pas un problème, quoi. L'idée, c'est qu'on passe une super journée tous ensemble.
3: Personne va se moquer si on tape pas fort dans un ballon.
5: Non, personne.
3: Donc ça, c'est pour le programme de la journée qui se passe donc le 27 juin. L'horaire de début, on a dit que c'était quand?
5: Oh, c'est aux alentours de 10h, si je dis pas de bêtises.
6: Match féminin, le matin.
4: C'est ouais, ça. Mais on avait dit, ouais, 10h.
5: C'était 10h.
6: À 10h.
3: Est-ce qu'il faut s'inscrire, prévenir, ou est-ce qu'on peut juste passer comme ça et puis voir quelles activités sont disponibles et y participer?
5: On n'est pas obligé de s'inscrire. Après, nous, on a envoyé des invitations ciblées par rapport à nos listes de bénévoles et on leur a demandé du coup s'ils étaient là ou pas pour nous donner un peu un ordre d'idée sur la fréquentation de la journée. Mais on n'est pas du tout obligé de s'inscrire. Tout se fera entre guillemets au dernier moment, quoi. Faut venir sur l'événement et puis à partir de là, il y aura certainement un speaker qui expliquera les activités, s'il y a des roulements sur les activités, quand les activités commencent et se terminent. Mais il n'y a pas besoin de s'inscrire au-delà de ça, quoi. On a prévu de mettre une petite guitoune d'accueil pour que les gens puissent venir chercher des informations. Et donc ça fera aussi partie, ce point d'information-là, il sera aussi essentiel pour expliquer aux gens le déroulé de la journée, quoi.
3: Une journée de cette envergure-là, ça demande quand même un peu d'intendance et de disponibilité. Est-ce que vous avez tout le monde qu'il faut pour que ça se déroule dans les règles, ou s'il y a encore des personnes qui souhaiteraient vous donner un coup de main, c'est possible?
4: Alors, c'est une bonne question. Effectivement, on fait un appel pour avoir des bénévoles pour nous aider le jour J, mais également pour l'installation la veille ou l'avant-veille. Donc, toute personne peut nous contacter, et ça nous aidera beaucoup.
5: Par les réseaux aussi, ça marche. Hein. On a une page Facebook et Instagram, on est assez réactif là-dessus. Donc vous pouvez nous contacter par là et par mail, essentiellement. Les trois canaux de communication sur ceux-là principalement.
3: On a vu au début qu'il y avait plus de 1000 personnes qui avaient été licenciées en 50 ans dans le club des Bauges, soit un cinquième de la population baugeue. Je trouve ça incroyable.
4: Il est vrai.
3: Est-ce qu'on peut revenir sur l'histoire de ce club de foot? comment à un moment, qui a décidé, on va fêter ses 50 ans, est-ce que vous savez d'où vient, qui est la première personne qui s'est dit, moi dans les Bauges j'aimerais bien qu'il y ait un club de foot?
4: Ok, bah, je peux en parler un peu. Hein. Donc, ouais. C'est une
6: Michel bande... Garnier, hein, le micro. Non, mais... Si, tu peux en parler.
4: Ok. Donc en fait, on était une bande de copains. On jouait au foot principalement en face de la poste de l'Echeren, où il y a le parking actuellement. C'était un terrain en herbe. Et puis voilà, donc on voulait aller plus loin dans la pratique du foot. Donc la première étape en 1974 et 75 a été de construire un terrain, donc qui est actuellement au plan d'eau. Donc on a été entendu par la commune de l'Echeren, et particulièrement Edmond Darvet, le maire à ce moment-là. Et donc le terrain a été construit et on a pu lancer la section foot de l'AS Bauges et inscrire une équipe senior en compétition en 1976. Donc on a commencé comme ça et puis petit à petit il y a d'autres équipes qui ont été créées, en particulier des équipes de jeunes. Donc voilà. Après, une étape importante, c'est donc en 1989, il y a eu un changement de nom. Bon, le club allait plus ou moins bien à cette époque, mais il y a eu une reprise sous le nom actuel du Football Club des Bauges. Avant, le club s'appelait AS Bauges. Et puis voilà, aujourd'hui, c'est un club où il y a 192 licenciés, avec 38 dirigeants ou entraîneurs bénévoles et un arbitre. Il y a 154 joueurs et on a un certain nombre d'équipes. On a une école de foot qui réunit les U6, les U13, donc 60 joueurs. On a les U14, U15, 16 joueurs. U16, U17, 7 joueurs. U18 et U19, 2 joueurs. On a une équipe féminine depuis 2 ans, avec 16 filles qui jouent régulièrement. Une équipe senior homme avec 25 joueurs et des vétérans, 28 vétérans. Donc voilà, c'est un club qui se porte bien actuellement. Et voilà, on voudrait encore le développer plus pour le futur.
3: Pierre, en introduction, a été dit que tu étais dirigeant, parent, joueur. Ça résonne en quoi chez toi, cette histoire du FC Bauges? Qu'est-ce que ça évoque?
6: Déjà, c'est vrai que la façon dont le club s'est structuré, c'était déjà des gens qui avaient l'expérience du foot ailleurs. Donc c'était André Thuneau qui était postier à l'Echeren. Et Roland Bois, qui était prof de maths et autres gym.
4: Et joueur à Aigbel.
6: Et joueur à Aigbel. Voilà, ils avaient tous les deux dans leur région respective. André, il venait de Côte d'Or. Roland de Maurienne. Déjà participé à des clubs. Voilà, donc la création de l'association sportive des Bauges au sens large, ça comprenait le ski, les boules. Voilà, il y avait tout un tas de sections de départ. Athlétisme, on était aussi à l'athlétisme. C'était 75.
4: Le lancement de l'AS Bauges en 73.
6: 73, pardon. 73. Et donc, du coup, le foot s'est créé au sein de l'AS Bauges. Le président de l'AS Bauges, c'était le pharmacien, Yves Le Guyéder. Voilà, donc c'était des gens qui venaient de l'extérieur. Ça, c'est aussi un symbole. C'est ce que je dis souvent, c'est qu'il y a eu besoin aussi d'apports extérieurs avec des expériences diverses pour pouvoir mobiliser. Et puis après, les présidents, c'était Gaston Poncet, il y a eu mon père, il y a eu Paul Verguin, il y a eu des figures locales, on va dire. Mais progressivement, le club s'est structuré. Et puis, les joueurs se sont aguerris, quoi, voilà, pour pouvoir grimper dans les catégories. Et au fil des ans, pour faire court, en fait, après, on a essayé d'avoir un terrain correct. Alors moi, quand je suis revenu, j'ai été président 3 ans, j'avais dit que je resterais que 3 ans. Mais on a quand même lancé, après la Coupe du Monde 98, ça donnait une impulsion quand même. On a quand même lancé le projet de terrain. On a mis 6-7 ans à l'avoir, mais on l'a eu. Et puis surtout, former les encadrants. Parce qu'avant, ils n'étaient pas formés, c'était un peu one again, tu vois. Les entraînements, c'était un peu... Alors que là, maintenant, tout le monde a les diplômes. Enfin, c'est très réglementé. Et ce qui est très, très chouette, moi, quand j'y retourne, je vois Thiébaud, là, il vient de faire 4 ans. C'est que c'est vraiment les jeunes qui s'en occupent maintenant. Ils sont super compétents. Bon, voilà, ils ont leur code à eux, hein, je dirais. Mais sinon, c'est une vraie co-construction. C'est vraiment un endroit où on peut faire ensemble et expérimenter. Et on se trompe, c'est pas grave, mais on fait ensemble. Et il y a plein de gens qui viennent de l'extérieur, qui sont des profs, des gens dans le tertiaire ou autre, qui n'ont jamais fait de foot, qui n'aiment pas ça à la base, mais les enfants veulent en faire, ils viennent, ils se forment comme éducateurs ou comme dirigeants et ils participent à la vie du club. Donc voilà, le foot, même si on n'aime pas, surtout en ce moment, c'est pas compliqué de pas aimer le foot business, hein, avec ce qui se passe aux États-Unis, mais quand même, ça reste un endroit fabuleux pour faire des choses ensemble.
3: Thibaut, comment on devient un jour je fais partie d'une équipe de foot au FC Bauges, j'ai envie de prendre part à comment ça fonctionne. Qu'est-ce qui t'a poussé?
5: Eh ben, pour tout te dire, moi j'ai toujours eu la chance d'avoir des dirigeants depuis que je suis petit. Il y a toujours eu des éducateurs pour encadrer les équipes, gérer les équipes, etc. Avec des fois des effectifs amoindris parce qu'il y a un peu des vagues générationnelles, donc et des fois une année sur deux on peut faire plus ou moins de choses. Et pour moi, ça me semblait plutôt logique que ce soit à nous à un moment donné d'y aller et de rendre l'appareil, puisque je vois pas pourquoi on aurait bénéficié ça de nous et que derrière on n'en fasse pas bénéficier aux autres. Donc moi, c'était plutôt ça l'impulsion que j'ai eue pour aller dans l'équipe dirigeante. C'est ça qui m'a vachement plu. Et puis c'est le club de cœur aussi. Donc il y a un moment donné, il faut le faire avancer comme il a pu nous faire avancer à titre individuel. Donc moi je dirais que c'est plus ça, l'amour du club qui a fait qu'à un moment donné, on s'est dit allez, c'est le moment, on y va et on va essayer de faire du mieux qu'on peut pour le faire progresser, quoi.
3: Et Michel, tu disais au début que tu allais devenir co-fraise, ouais. Là dans les semaines qui arrivent. Qu'est-ce qui te pousse justement à revenir là?
4: J'étais resté dans le CA, donc j'étais toujours dans le club. Dans ma carrière, je suis parti quelques années, mais je suis revenu après. Donc j'ai joué dans un club à côté d'Aix-les-Bains, à Mouxy. Et là, c'est un peu pour prendre la suite de Thibaut et de Fabien, là, qui étaient les co-présidents actuels, de continuer dans la dynamique du club et éventuellement essayer encore d'avoir plus d'équipes, plus de bénévoles, de mieux structurer le club pour le futur.
3: Pierre, tu parlais du foot business, là. Alors, moi, j'ai jamais fait partie d'un club de foot. Parce que j'étais une fille, probablement, et que la vie dans les années 90, c'était comme ça. Oui. Mais partout où je suis passée, dans toutes les villes où j'ai vécu, le club de foot, c'était l'endroit social par excellence de la ville. Et j'ai toujours trouvé qu'il y avait une énorme différence entre le foot business et que tout le monde décrit les millions qui sont dedans, et l'investissement bénévole dans des territoires comme les nôtres des gens. Qu'est-ce qui fait que tu penses qu'il y a toujours cette énergie-là bénévole de faire avancer, et notamment liée au foot?
6: Voilà, c'est la force des dirigeants de base qui a fait que c'était un club de foot. Ça aurait pu être un club de rugby. Il y a eu du hand à un moment donné d'une façon très forte aussi par des gens comme Guiget, notamment, qui ont œuvré. Puis après, ça s'est un peu arrêté. Mais moi, ça aurait été du rugby, ça me convenait. Hein. Je veux dire, c'est pas le problème du foot ou pas. C'est que, le foot s'est installé. Du coup, Thieb, c'est la deuxième, voire troisième génération. Donc, ça continue. Ce qui est important, c'est qu'il y a énormément d'enfants, donc qui deviennent adultes après, qui ont trouvé un terrain d'accomplissement. Parce que des fois, c'est pas facile à l'école, c'est pas facile à la maison. Donc ça laisse une troisième chance. Et en tant qu'encadrant, moi j'ai vu beaucoup de gamins qui s'éclataient et qui du coup reprenaient confiance en eux grâce à ça, quoi. Alors que ce soit le foot, la clarinette par exemple, là il y a des très beaux trucs dans les Bauges avec même les arts plastiques comme Céline Jacquetis qu'elle fait, j'y repensais l'autre jour. C'est génial, voilà. Pour moi il n'y a pas de hiérarchie. Il faut faire des choses comme ça pour sortir du verrou un peu de la famille et de l'école.
3: Michel, qu'est-ce qui te plaît dans le foot? Quelles sont les valeurs que tu y trouves?
4: Déjà, j'aime bien le sport lui-même et l'ambiance, les copains. C'est vrai que en étant jeune ou adulte, ça permet vraiment... c'est un rendez-vous vraiment important pour moi d'aller à l'entraînement plusieurs fois par semaine, de jouer le dimanche, de faire la fête ensemble après. Donc pour moi, ça représente les copains, quoi.
3: Et Thibaut?
5: Ouais, je dirais pareil, c'est plutôt ça. Ouais. Il y a une espèce de mouvement de fraternité qui se dégage, même si les joueurs peuvent changer d'une saison sur l'autre. L'aspect vestiaire, il est complètement incroyable, cette atmosphère où avant match, on vient d'horizons différents, on sait la veille peut-être que chacun a fait des trucs différents ou quoi, mais voilà, le discours d'avant match permet de souder les gars et je trouve ça vraiment hyper cool. Et ouais, c'est vrai qu'aussi, bah voilà, la convivialité de la troisième mi-temps, tout ça, ça fait partie des valeurs qui font qu'on reste, quoi, forcément.
6: Ouais, puis je sais pas, ils le disent peut-être pas parce que, bon, moi je suis un peu en retrait aujourd'hui, mais c'est quand même un club qui a régulièrement le carton bleu, c'est-à-dire c'est le fair play, hein, donc surtout les clubs de Savoie, enfin de sa poule, parce qu'il y en a un
5: par catégorie. Ouais, c'est par catégorie en gros, ouais, c'est ça.
6: Mais bon, très régulièrement, on a ça fait un moment, hein, qu'on a le carton bleu du fair play, ça veut dire c'est l'accueil, c'est, le fair play, quoi. Donc on peut dire qu'on fait du foot. Light, enfin bio, on fait du foot bio, quoi, tu vois, avec de la tome à la place des saloperies pour le goûter, et puis qu'il y a quand même, voilà, c'est pas aussi tendu qu'à certains endroits, quoi, et avec une licence. Mais alors c'est ça aussi qui est bien, c'est que ailleurs ils payent 250 euros par an, là la licence jeune elle est à combien là?
5: Pour les jeunes c'est 60 et pour les seniors c'est 90.
6: Voilà, donc tu vois, et on a un site à des actions bénévoles. Ça, c'est un bon système, je trouve.
3: Vous avez été ou êtes éducateur tous les trois?
4: Oui. Ouais.
5: Alors, moi, j'ai pas été éducateur, mais ça m'est arrivé de rendre des coups de main. Donc, les samedis, emmener les enfants ou quoi, c'est déjà arrivé. Ouais.
3: Et du coup, parce que c'est une autre question, si vous êtes là pour représenter le club, c'est que c'est pas que votre pratique personnelle qui compte. Vous avez envie de transmettre quoi aux enfants que vous accompagnez?
4: Toutes les valeurs que l'on a décrites. Donc je pense que c'est important de faire passer tout ce bonheur qu'on a pu avoir nous-mêmes dans le club, d'en faire profiter aux générations qui arrivent.
5: Ouais, j'aurais dit aussi transmettre la passion de ce sport qu'on partage tous les trois. C'est vrai que c'est un sport collectif, donc il y a une mentalité assez particulière dans ce genre de sport. Et puis le foot, ça procure des émotions indescriptibles, dans le bon comme dans le mauvais, quoi. Et ça fait un peu grandir et ça fait des super souvenirs. Je pense aussi la passion, le transmettre la passion, c'est un peu ça aussi l'objectif.
3: Et Pierre, toi, en transmission?
6: Moi, c'est le fait que c'est un gros brassage de population et de génération. Voilà, c'est ça que... Bon, il y a le jeu, j'aime beaucoup le jeu et tout, mais en dehors de ça, c'est ce mélange que je trouve pas... franchement, je le trouve pas ailleurs, quoi.
3: Voilà. Si aujourd'hui, on arrive à plus de 1000 licenciés dans toute l'histoire du club des Vosges, c'est que, clairement, des gens se sont mélangés là où ils se mélangent pas forcément ailleurs. C'est incroyable comme pouvoir.
6: Ouais, il faut venir voir, je sais pas si... Il y a le musée, vous en avez parlé?
5: Non, pas encore. On va parler du musée. Ouais.
6: Bon.
3: Parler du musée.
6: Non, ce qui est intéressant aussi pour ceux qui ont participé ou qui ont de la famille qui ont participé, ça peut être des pères, des grands-pères, c'est d'essayer de venir voir aussi dans le musée un peu leurs traces, puisqu'on va, par des grands panneaux, on va retracer un peu l'histoire du club avec des photos, des articles de presse, des documents. Et puis aussi dans les vestiaires, des vidéos qui vont tourner en boucle. Donc il y a ce côté un peu historique aussi qui est sympa à voir. Ce musée, il est en place le jour de la fête. Puis après on verra.
4: Il faut qu'on décide. Peut-être qu'on peut le laisser à quelque part, en faire profiter à tout le monde.
6: Soit à l'église de l'Echerenne, soit à la Chartreuse d'Aillon. Non, je rigole.
4: Dans un bar, c'est encore pas. Mais...
3: Et là, ce que j'entends, c'est le temps que vous y investissez. Alors, pour beaucoup, par retour de choses et par gratitude de ce qui vous a apporté ce club. J'imagine que comme dans toute structure associative, vous êtes toujours en recherche de personnes qui pourraient venir aider. Est-ce que c'est le cas ou est-ce que vous croulez sous les éducateurs et vous n'avez pas besoin de monde?
5: Ouais, complètement. Nous, le club, il tient depuis 50 ans qu'à la force du bénévolat. Donc voilà, forcément, quand beaucoup donnent un certain moment, ils ont aussi le droit de souffler. Donc, il y a un cycle permanent à renouveler. Donc, les bénévoles, on en a toujours besoin. Que ce soit en début, en cours de saison ou même à la fin de la saison, on en a toujours besoin. Ça, c'est pour la gestion club. Et puis, après, pour l'événement du 27, pareil, quoi. On a vraiment besoin que tout le monde mette un peu la main à la pâte, comme on dit, pour que l'événement se passe du mieux possible. Donc la recherche de bénévoles, elle est constante.
3: Et je ne sais plus qui de vous a dit que il y avait certains parents qui étaient venus accompagner leurs enfants alors qu'ils aimaient pas le foot et qui s'étaient retrouvés éducateurs. Ça veut dire qu'on peut apprendre à encadrer des enfants même si on sait pas jouer au foot.
6: Bah tu sais, nous on a démarré aussi un jour hein. Comme toi.
3: Comme là, toi, être éducateur.
6: Ou comme toi, Wand. Ou... Non, non, mais bien sûr que oui. Et ça va vite. C'est... Après, voilà, je trouve que ça va mieux maintenant parce qu'il y a moins de... Enfin, je trouve que, justement, le fait que les encadrants soient tous formés, on est plus dans l'esprit du jeu que de l'enjeu avec les petits. Et ça, c'est bien, parce que c'est ce qu'il faut quand même. Faut pas les booster sur la compète à fond et tout. C'est vraiment le jeu qui compte. Et le respect des règles et de l'adversaire et de l'arbitre qui est en général un bénévole, enfin qui est pas en général, qui est tout le temps dans les petits un bénévole aussi des différentes équipes.
3: Et qui forme ces éducateurs? C'est au sein du club?
4: Non, en fait, donc il y a une organisation centrale au niveau de la Savoie qui s'appelle le district de la Savoie et eux ils organisent régulièrement différents stages suivant les niveaux et souvent d'ailleurs ce stage a lieu à l'Échrenne au plan d'eau. Pendant l'intersaison, ben on apprend à inculquer les valeurs du foot aux jeunes, de développer l'esprit du jeu, pas forcément des résultats, et puis tout ce qui est technique, petit pont, grand pont, etc.
3: je regarderai des vidéos bon, tuto.
4: Petit pont, grand pont, c'est un peu individualiste, hein, c'est plutôt le sport collectif qui prime.
3: Le collectif, c'est vraiment important pour vous ? Vous n'auriez pas pu faire champion alpin au ski club?
4: On a fait aussi d'autres sports. Hein. Mais voilà, c'est...
6: Ah, de toute façon, c'est quand tu fais dans les Bauges, tu fais du ski, tu fais du tennis, tu fais... Voilà. Et si tu vas au foot, c'est que tu aimes ça. Hein. Sinon, tu continues au ski et au tennis, hein, ouais. En dehors des capacités propres. Mais je veux dire, c'est le collectif qui compte. Quoi.
4: C'est... On a un très bon exemple, hein, c'est Paco Rassa. Hein. Donc, il est passé par le club de foot. Et maintenant, il s'éclate en ski, quoi.
3: Alors, moi, j'aimerais que vous disiez un dernier mot avant qu'on se quitte. C'est donner une motivation pour que les gens viennent vous voir le 27 juin à l'Échrenne. Qu'est-ce qui fait que même si on n'est pas un foot passionné, ce serait chouette qu'on vienne quand même?
5: Eh ben, déjà, il y aura de la bière bien fraîche pour commencer. Il y aura du monde et ça va être super cool. Il y a des activités extra qui vont avoir lieu. Moi, j'ai bien envie de remplacer un joueur de babyfoot en taille humaine. Franchement, je pense que ça va être vraiment rigolo, quoi.
3: Michel?
4: Il y aura une super ambiance. Il y aura des activités. Donc, tout le monde pourra participer ou pas. Effectivement, il y aura de la bière et je serai au bar. Donc, c'est une raison pour venir.
3: Et Pierre?
6: Il y aura de la bière, il y aura des vieux qui pleurent, non, et il y aura des food trucks le soir, ouais. Des locaux, hein, mmh. avec de la super nourriture, et le midi, je pense, les meilleures frites des environs, quoi.
4: Avec les duos qui vont bien.
6: Voilà.
3: Donc en gros, ce sera une journée à votre image, sous le signe de la convivialité et du partage.
4: Exactement.
3: Merci infiniment à tous les trois et bon anniversaire des 50 ans. Alors.
4: Merci beaucoup.

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0: parle de Bruno.
1: Ah non,
0: c'est rien. Caro m'écoute plus, c'est qu'elle met au point son prochain raccord. 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
3: Pas trop vite, peut-être un peu plus droit dans la couleur du son, mais légèrement moins insistant. Les conseils prodigués au cours des masterclass par des très grands musiciens à des professionnels en cours de confirmation peuvent ressembler à des infimes réglages plus stylistiques que techniques. Mais puisque la personnalité des interprètes ne peut pas s'épanouir sans une haute conscience de leurs moyens, les enseignements pour les jeunes talents se placent dans un équilibre entre maîtrise instrumentale et conduite des caractères, entre appréciation de goût et retour plus objectif. Né un 18 octobre, le violoniste Nemanja Radulović est du signe de la balance et il est au bord de penser que cela participe à sa recherche de l'équilibre et au fait que cet équilibre est au centre de son enseignement. Métaclassique est allé en immersion tout au long de la saison dans la classe de Nemanja Radulović à l'Académie Philippe Jaroussky pour suivre l'évolution de 4 des jeunes talents qu'il a accompagnés entre cours et réflexions sur leurs cours. Vous entendrez les jeunes violonistes Oscar Hatzfeld, Victoria Guilbeault, Celio Torina et pour commencer, Gabriel Rostani.

0: J'ai trouvé super en fait la conduite du phrasé. C'est actif par moments, je dirais presque un peu trop actif. Peut-être ça peut être. Je me demande si ça vient du fait qu'il y a pas mal de portato dans le thème, tu sais, au tout début. J'entends un portato, ou est-ce que c'est un son qui est un peu fermé, ou est-ce que c'est un peu des deux? Parce que la deuxième fois, ça m'a pas fait ça. Au tout début, ça m'a fait un peu ça. Et du coup, c'était un peu comme ça, et un peu. Oui. Alors que je pense que déjà, il y a un peu d'activité, pas que un peu, mais beaucoup d'activité au piano. Peut-être nous, on peut justement faire le contraire et faire une grande ligne avec un son assez clair, pas en force, et des grandes lignes.
1: Gabriel Rostami, ça fait presque 9 mois que vous êtes
0: Oui,
1: accompagné par
0: c'est
1: Nemanja
0: ça.
1: Radulovic. Est-ce que vous sauriez objectiver une espèce de parcours, de progression dans ce qu'il a pu vous apporter?
2: Oui, beaucoup. Je dirais dans tout ce qui est libération du son. Aussi le fait de prendre plus de risques en général, que ce soit musicalement et pas que aussi même dans le choix des morceaux, enfin oser jouer des choses que j'aurais pas forcément eu le courage de montrer. Et aussi, ouais, je dirais presque une hygiène de vie d'ioniste et une philosophie de vie par rapport au violon aussi qui est assez qui fait du bien tout simplement. Donc là-dessus, oui, enfin je dirais qu'il y a eu une vraie progression en assez peu de temps, ce qui est bien aussi, parce que des fois il faut quand même plus de temps pour faire un cheminement aussi important, je dirais.
1: C'est quoi la philosophie de vie d'un violoniste?
2: Vous voulez dire là sur
1: Celle
2: ces
1: que vous
2: neuf
1: avez
2: mois
1: apprise, ouais.
2: ou celle que ou en général je dirais que c'est un peu ce que je disais par rapport à la prise de risque, c'est-à-dire vraiment se concentrer purement sur ce qu'on produit avec l'instrument et pas forcément avec tout ce qui parasite autour du style je sais que quand on est en parcours d'études, mais ça j'en avais déjà un peu parlé en décembre, on peut avoir vite tendance à tout de suite surtout quand on est encore étudiant, trop se préoccuper de ce que les gens pensent, ou même, on en parlait l'autre fois avec d'autres qui sont avec moi de l'académie, on peut avoir vite tendance, vous savez, à se comparer les uns les autres, à se dire, ah ben au concours par exemple, pourquoi un tel est passé, un tel n'est pas passé. Vous voyez, en fait, on a tous
0: Ouais.
2: internalisé des genres de hiérarchies entre nous, des fois qui datent des conservatoires aussi, hein. Enfin je veux dire, dans notre tête, on a des hiérarchies comme ça qui se créent, et c'est bien aussi de se dire, bon bah en fait, on est là pour faire de la musique, on n'est pas là pour se classer entre nous. Donc c'est ça aussi, ça permet de relativiser beaucoup de choses. Là-dessus, et puis ça nous permet aussi de. On voit que c'est quelqu'un qui a une pratique, je veux dire, qui est capable de nous transmettre toute l'expérience qu'il a réussi à avoir au cours de toutes ces années aussi. C'est
1: Ouais.
2: ça qui est intéressant.
1: Et ça, ça arrive à être sensible pour vous? Qu'est-ce qui fait la différence entre un violoniste de haut niveau et un violoniste de très haut niveau, voire stratosphérique?
2: Par rapport à la pratique de la scène, etc.
1: Oui.
2: Alors, j'aurais peut-être deux anecdotes qui me viennent en tête. Pas forcément des choses qui me sont arrivées à moi, parce que, en fait, avant d'arriver à l'académie, j'avais déjà assisté à des masterclass publics données par Nemanja les années précédentes. Il y a deux choses qui me viennent en tête là quand vous le dites. Par exemple, c'est le fait d'être capable de, bah, quand on fait les masterclass publics, d'être capable de nous dire, voilà, par rapport au public, comment se placer. Par exemple, des fois, on va volontairement s'asseoir plutôt au fond pour voir est-ce que en termes de son ça passe. Ou alors un autre exemple qui me vient en tête, c'est une fois, je me rappelle, il avait fait travailler par exemple un des. C'était une année précédente, hein, c'était pas cette année, enfin peut-être qu'il l'a fait, mais je me rappelle pas. En tout cas pas pour moi. Il avait dit, voilà, tu vas jouer pour cette personne. Il avait pris quelqu'un dans le public. Il avait dit, tu dois imaginer que quand tu joues pour cette personne. Et j'avais trouvé ça super intelligent comme exercice, parce qu'en fait, c'est vrai que, bon, on a la tête dans le guidon, on fait nos notes, on joue, et puis on s'investit quand même émotionnellement. Mais de là à vraiment le destiner à une autre personne, un autre humain qui est dans le public, et ça, c'est le genre de choses qui font vraiment la différence, je trouve, hein. Après,
1: Parce qu'on
2: c'est.
1: pourrait sinon oublier l'adresse, en fait, oublier qu'on s'adresse.
2: Oui, on pourrait carrément, enfin, oui, oublier pourquoi on le fait et pour qui on le fait aussi. Des fois, quand on peut être actif, on peut être aussi tendu quelque part, c'est-à-dire vouloir trop bien faire, l'idée de peut-être vouloir surinvestir des fois alors que c'est pas nécessaire.

0: faut faire vraiment rester piano et sur les deux dernières mesures, mais il faut vraiment, vraiment ouvrir à cet endroit. Il y a des mini soufflets, mais c'est juste des phrasés. C'est pas forcément niveau volume, plus c'est plutôt une conduite, mais reste piano et puis d'un coup,
1: 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Oula, j'ai combien d'heures pour répondre?
2: 4.
1: Très bien, ça va, je suis habitué à ce format.
2: Oui, c'est ça.
1: Mais non, est-ce que le texte nous fait oublier
2: le son?
1: Ah, c'est une question intéressante. En fait, je pense que ça dépend. Déjà, ça dépend ce qu'on entend par son et ça dépend aussi par...
2: Ce qu'on entend par texte, d'accord.
1: Non. Texte, ça je comprends. Mais le son, ça dépend dans quelle logique vous le produisez. Est-ce que vous le produisez dans le cadre d'un concert? Est-ce que vous le produisez juste dans le cadre du travail? Je pense que nécessairement, si on se pose la question, c'est que trop souvent, on a tendance à penser que le texte, c'est vraiment la norme suprême. Mais quelque part, oui, des fois, ça peut avoir tendance, je pense, à faire oublier le son. C'est-à-dire, on a trop souvent tendance à peut-être faire des focus sur des micro-détails, alors que dans le feu de l'action, des fois, il y a des choses qui peuvent ne pas passer. Et faut pas non plus faut quand même être capable de, comment dire, d'avancer et de faire avec et se dire que, bon, c'est écrit, mais si le jour J ça ne passe pas, c'est pas non plus, voilà, quelque chose de dramatique.
2: Non, parce qu'on a des débats quasi infinis sur le son et le sens en musique. Or, il apparaît assez transparent, j'ai l'impression, dans l'enseignement de Nemanja Radulovic, que le son est un lieu de travail du sens.
1: Complètement. Oui, ouais. Oui, non.
2: C'est ça. Oui. Ça, vous l'avez saisi tout de suite ou c'est justement ce qui aussi a pu se révéler au cours des mois?
1: Alors, c'est quelque chose que j'avais senti sans le formuler aussi précisément que vous le formulez, mais c'est quelque chose qu'on arrive assez bien à saisir. Je pense que si vous posez la question à d'autres personnes que moi qui sont dans la classe, c'est un peu, vous voyez, c'est le genre de choses qu'on arrive à sentir. On n'est pas forcément capable de formuler, mais c'est ce qui nous donne envie, par exemple, d'entrer dans sa classe. C'est le genre de choses où quand on doit remplir nos... C'est ce qui fait qu'on a envie de venir travailler ici, en fait. C'est un peu cette idée de, ah, c'est une autre façon de travailler, et justement, c'est un peu ce qui fait, je pense, en partie la différence, oui.

0: C'est ça. Un peu de différence. Ouvre plus la son, détends la son aussi, et garde la phrasée que tu fais et moins de portato. On tope vite dans la piège, dans ce mouvement. Vraiment, c'est jamais évident, Forêt. Pour nous, parce que l'expression est tellement différente qu'on a envie presque d'articuler chaque note, et du coup, ça peut devenir un peu comme ça tout le temps, tu vois. On a besoin de... À un moment de...
1: Bah, c'est comme si vous disiez moins de portato pour pouvoir détendre le son, donc pour pouvoir l'ouvrir.
2: Ah oui, c'est l'idée de dire que quand je fais du portato, par définition, j'ai peut-être tendance à un peu segmenter le son. Du coup, ça coupe un peu le discours et le phrasé.
1: Parce que articuler chaque note, ça fait suffoquer, en fait. C'était ce qui le...
2: Oui, là, dans ce contexte, oui. Là, pour cette pièce-là, particulièrement, ça faisait un peu suffoquer, oui.
1: Ouais. À cause de Forêt. Non, enfin, du fait de cette...
2: Non, mais je comprends. Mais oui, ça avait tendance à peut-être, un peu à casser la ligne mélodique aussi en partie et empêcher, cette liberté, ce son un peu coulé comme ça. Ça pouvait un peu le couper, oui.

0: 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Juste un peu plus convaincant.
1: Enfin, vous disiez tout à l'heure que la philosophie de vie qu'on peut apprendre dans cette académie, elle est aussi une sorte d'alternative à une espèce de culture des concours qui insiste beaucoup sur la concurrence et qui peut être en effet dévastatrice.
2: L'obligation de résultat. Un peu si des presses de rentabilité permanente qui est assez omniprésente, ouais.
1: Ça veut dire qu'il faut réussir à cultiver l'excellence à distance de la notion de performance?
2: Je pense que oui, d'une certaine manière. Quand vous le formulez comme ça, là, ça me semble assez logique, oui, dit comme ça.
1: Ouais.
2: Mais parce que on peut avoir trop souvent tendance à penser performance pour quelque chose, c'est-à-dire pour satisfaire un prof pour être bien classé du point de vue des autres, ou toujours par rapport à quelqu'un et pas pour soi, ou aussi pour le public. Et en fait, on finit un peu par se perdre là-dedans. Et encore une fois, ça vient parasiter la raison pour laquelle, à la base, on s'engage pour faire de la musique. Et là-dessus, oui, je dirais que l'académie apporte beaucoup là-dessus, en tout cas. Wow.

0: là tu risques avec des cordes. Peut-être un petit changement de couleur.
1: Oui.
0: Par la suite, j'ai trouvé un peu agité à partir de... Et ça aussi. En fait, l'agitation, elle vient dans les cordes qui font pararam, pararam. Et toi, tu essayes d'étirer avec les violoncelles et les basses.
2: Nemanja Radulović, je me demande, à chaque fois quand un jeune talent commence à vous présenter une œuvre, dans quel état d'esprit vous vous mettez? Est-ce que vous accueillez, vous écoutez, vous cherchez évidemment les défauts ou bien les écarts de style? Est-ce qu'à ce moment-là, en même temps, vous redécouvrez l'œuvre?
0: Alors, un peu de tout, à part que je ne cherche pas les défauts. S'ils apparaissent, je les rectifie, mais je ne suis pas à la recherche de ça. Je suis plutôt à la recherche de leur aider d'aller au fond de leur propre interprétation.
2: Alors, de leur propre interprétation, ça veut dire de trouver ce qu'ils apportent de personnel et d'essayer de fouiller ce que vous ne pouvez pas savoir puisque ça leur appartient, a priori.
0: Oui, absolument. Après, on est basé quand même sur la partition. Mais comme je dis souvent, et même à eux, de ma sensation et ma lecture d'une partition ou même d'un livre, ils vont pas le ressentir de la même manière. Donc, je me vois absolument pas imposer certaines choses. Par moments, je propose des choses, des solutions, et par moments, j'essaie juste de les pousser à aller plus loin dans ce qu'ils ont déjà comme idée.
2: Alors ce qui est à la fois très beau et très curieux, j'ai l'impression, c'est que on sent qu'il y a une espèce de fluidité entre des indications de caractère et des rectifications techniques. Et cette fluidité est en même temps troublante parce que on se dit que la technique, c'est pas censé régler le stylistique.
0: Non, tout à fait, vous avez raison. Je dirais en fait que par exemple, dans une partition, vous avez un style, je sais pas, là, cette année, on est dans Schubert. Et c'est vrai que le style, par moment, peut nous enfermer dans quelque chose de tellement respectueux que finalement, on s'autorise plus à faire sortir notre propre vision et notre ressenti de cette œuvre. Et je pense que malgré tout, tous les compositeurs, en discutant avec les compositeurs d'aujourd'hui aussi qui composent, à chaque fois ils me disent j'ai envie que mon œuvre soit jouée de différentes façons, de la ressentie de l'artiste. Donc quelque part, ça donne un peu plus de liberté aussi de penser et d'exprimer vraiment notre propre lecture, parce que mon piano ne sera pas forcément le vôtre ou celui de celui qui joue. Certes, ça va être un piano, mais on peut avoir 300 différents pianos d'expression.

je trouve magnifique. Je le vois très différemment de toi. Je te donne comment je le vois et après t'en fais ce que tu veux. Quand le thème arrive, c'est la première fois en fait où tu peux profiter réellement sans devoir exposer trop. C'est un peu comme dans le deuxième mouvement hier. Écarte-toi de ce que tu fais, mais profite de ce moment. Parce qu'il n'y a rien à l'orchestre, il faut juste. Donc c'est plutôt avec un sourire qu'une inquiétude. Surtout après, tu développes par petits bouts. Il y a l'accord.

0: tout ça, profite. Ça peut devenir très, très facile, en fait, à jouer. Dans l'aigu, quand on est trop serré, ça... Enfin, profite, tu profites déjà, mais...
1: Quand vous donnez une indication véritablement de caractère, par exemple, que vous dites, là, il faut que ce soit la peur, là, il faut que ce soit la joie, il m'arrive de me demander si c'est une façon d'imager l'attente que vous avez, mais qui, elle, en fait, est technique, ce qui expliquerait cette espèce d'archi-souplesse entre, effectivement, des indications de caractère et des indications de technique.
0: Ah oui, oui, ça peut être des images, ça peut être les situations de la vie de tous les jours, ça peut être de l'opéra, par exemple avec Mozart ou avec certains compositeurs qui sont plus cinématographiques, certains sont plus liés à la peinture, certains sont plus liés à la photographie aussi. Et oui, je trouve que c'est important de trouver ce genre d'inspiration parce que les notes, de toute façon, on peut les jouer de début à la fin. C'est ce qu'on a appris pendant des années au conservatoire, mais c'est vrai qu'au bout d'un moment, il faut aussi donner un sens à cette œuvre.
1: Est-ce que vous arrivez à reconnaître la patte de leur professeur pour chacun des jeunes talents ?
0: Pas forcément.
1: Vous ne vous dites pas, à lui, il a été formé par un tel ?
0: Non, j'y pense même pas. Parce que peut-être parce que j'ai eu aussi un apprentissage avec mes trois professeurs qui étaient vraiment assez uniques. Ils ont jamais voulu imposer une école. C'est-à-dire qu'ils ont toujours cherché à que chaque étudiant soit un individu.

0: une grande qualité surtout dans ce concerto qui est presque de la musique de chambre. La seule chose que je peux te conseiller peut-être, c'est de prendre un tout petit peu plus de temps pour les couleurs, surtout dans les couleurs qui sont très, très engagées, comme des phrases très très longues, peut-être de te laisser un tout petit peu de place, tu vois, de commencer par l'ouverture du son avant de mettre toute la force qui est géniale, mais sur une durée, on peut décrocher un tout petit peu vers la fin. C'est marrant parce que j'ai senti que tu voulais détendre, mais tu n'arrives pas complètement à l'assumer.
1: Parce que quand il vous dit de donner de la place à l'ouverture du son, est-ce que ça vous a aidé dans votre rapport à l'œuvre que vous travaillez à ce moment-là avec lui, ou est-ce que ça vous a aidé de manière plus générale?
2: Les deux, c'est pouvoir, ça, dans un premier temps, ça aide dans l'œuvre dans laquelle on travaille, et puis après on applique moi j'applique cet enseignement dans tout. Cette ouverture du son, oui, ça peut s'appliquer partout, mais du coup, ça m'a aidé dans l'œuvre dans laquelle je travaillais. Oui.
1: Parce qu'on a l'impression que c'est un enjeu qui n'est possible que dans la lenteur. C'est vrai ou pas tant que ça?
2: C'est vrai. L'ouverture du son, oui, et pas forcément, parce que dans la rapidité, on peut aussi vraiment ouvrir le son, mettre plus d'archets, élargir. Dans la lenteur, on a plus le temps de le constater et de le savourer, mais dans la rapidité et dans la virtuosité également, on peut quand même ouvrir plus le son. Mais c'est surtout dans la longueur que dans la lenteur que ça se ressent, oui.
1: Ça veut dire quoi, mettre plus d'archets?
2: Mettre plus d'archets, plus de longueur d'archets.
1: Ah, de longueur.
2: Dans un passage, et du coup, dans un passage rapide où on peut détacher rapidement, plus on met de la vitesse, plus ça va sonner fort, plus il va y avoir de son, en fait.
1: Quand il vous dit de pas donner trop d'air à l'archet, ça veut dire quoi?
2: Trop d'air, c'est trop de vitesse, c'est le rapport poids-vitesse. Trop de rapport par rapport à un poids qui n'était pas assez bon, ou trop de vitesse par rapport à ce que la musique permet. Et du coup, l'archet n'est pas assez en contact avec la corde.
1: Ah.
2: Si on va très lentement sur la corde, en fait, l'archet reste forcément en adhésion. Et ne peut pas sortir. On a un son du coup assez concentré, on peut rechercher dans ce cas un son assez concentré, assez pâteux. Alors plus on va mettre de la vitesse, plus on va avoir de l'air, plus on va avoir de la projection. Et des fois on met du coup trop d'air, et des fois on joue également trop condensé, ça manque d'air, ça dépend.
1: Et alors le réglage de l'air, il est aussi une question de tension, c'est-à-dire que si on a un brin de stress, j'imagine que ça peut monstrueusement perturber le poids de l'archet. Alors.
2: Oui, complètement. Chacun gère son stress comme il peut, mais on a tous dû connaître ça. Moi, le premier, quand on est stressé, on a les mains qui tremblent. Donc avoir un contrôle de l'archet, c'est plus difficile quand la main tremble. Donc du coup, c'est sûr que c'est assez délicat à ce moment-là.
1: Ah oui, c'est tout de suite désastre.
2: On apprend à le gérer, donc on sait comment le compenser ou comment se rassurer, mais on n'a pas le même contrôle. Oui.
0: Vraiment, le son, il ne faut pas le changer. Par contre, je le trouve presque un peu trop actif par rapport à ce qui se passe, tu vois. Parce que je pense que...
1: On retrouve dans ce qu'il peut dire, par exemple, à Gabriel, l'idée qu'il faut être actif, mais pas trop, qu'effectivement, on pourrait, à un moment donné, prendre trop le dessus sur ce qu'on dit, ou...
2: C'est toujours la question de trouver le bon milieu,
1: ouais.
2: Prendre le dessus par rapport à ce qu'on dit, il faut pas non plus exagérer un phrasé ou une intention, il faut des fois que ça puisse rester subtil ou que ce soit suggéré, donc c'est toujours trouver le bon milieu entre présenter une idée et ne pas non plus l'affirmer d'une manière trop... qui pourrait être prise comme prétentieuse ou bien qui pourrait juste desservir la musique au final.
1: Et ça, vous avez l'impression de effectivement reporter cette idée du respect de l'individu que vous avez devant vous, de servir plus sa singularité que ce que vous avez même potentiellement lui donné?
0: En tout cas, c'est ce que j'essaye de faire. Je ne sais pas si je réussis bien, mais ce qui m'a fait du bien et là où ça m'a fait une petite récompense, c'est que souvent on voit quand même l'évolution de début de la première session à l'académie jusqu'à la fin. Certains élèves, après avec certains, c'est vraiment flagrant de différence, d'ouverture, de façon d'essayer des choses, de travailler aussi, avec d'autres peut-être un peu moins, mais ce que je leur dis, c'est essayer tout ce qu'on vous dit pendant vos études et même plus tard dans la vie professionnelle, c'est vraiment d'écouter. Peut-être ce qu'on vous dit n'est pas pour ce moment-là, mais peut-être dans 5-10 ans, vous allez peut-être ressortir une petite phrase qu'on vous a dit et ça va peut-être vous servir pour quelque chose.
1: Est-ce que leurs progrès sont proportionnels à la complicité que vous arrivez à tisser avec eux?
0: Oui, c'est ce que j'ai dit. Avec certains, c'est même au-dessus. Avec d'autres, peut-être un peu moins. Mais en général, il y a quand même du progrès. En tout cas, je l'entends.

0: vous n'avez pas répondu à ma question. Oui, d'accord, il y a des progrès, mais est-ce qu'ils sont proportionnels à la complicité que vous avez avec tel ou tel ?
1: C'est difficile de répondre parce que... En fait, j'ai pas de réponse à cette question. Voilà.
0: Parce que la complicité, elle est évolutive, elle dépend des séances, des sessions, ou bien des violonistes eux-mêmes.
1: Chaque cours est différent aussi. On peut être plus en forme, on peut être plus près, on peut être moins près. Par moment, c'est pas encore défini l'interprétation qu'ils ont envie de donner. Donc c'est pour ça que c'est difficile de dire si c'est proportionné entre la complicité et les progrès, parce que tout dépend de chaque cours.

0: plus percussif, un tout petit peu plus de direction, je dirais. Ils sont super ronds, très beaux de son. Ça manque un tout petit peu plus de direction.
1: Et alors, quand il est question de d'être plus percussif pour résoudre un manque de direction, c'est là quelque chose qui devient très ténu, parce que ça voudrait dire que on pourrait compenser effectivement un manque de lisibilité de la ligne par une façon d'articuler qui est plus affirmative ou...
2: L'articulation peut faire ressortir un élément rythmique, et cet élément rythmique peut donner du coup plus de direction. Donc de par ce rythme et cette direction, du coup, on en vient à un phrasé qui a plus de sens, qui arrive plus à emmener le public.
1: Parce que des fois on a l'impression que ces conseils qui sont des conseils de bon sens, tellement ils sont adaptés au moment très très présent de ce que vous produisez, quand on les recoupe, ils deviennent presque des injonctions contradictoires, parce que d'un côté il s'agit de prendre plus de temps dans les couleurs, de profiter du moment, et puis d'un autre côté il vous dit, Nemanja, de vous mettre au second plan, de vous laisser aller à ce qui se passe derrière. Alors ça veut dire quoi?
2: C'est toujours dur du coup de trouver le bon milieu, parce que ils disent forcément ça par rapport à des défauts ou des améliorations possibles, et donc il y a des moments où on peut prendre trop de temps, d'autres on n'en prend peut-être pas assez, des moments on a pas assez de direction, des moments on a trop, donc c'est sûr, des fois il nous dit des fois, et pareil pour revenir sur l'air ou bien le son assez pâteux, des fois il va nous dire de mettre plus d'air, et des fois de mettre plus de pâte. Ça dépend vraiment de ce qu'on va lui proposer en fait initialement. Je pense que c'est rare d'avoir qu'une seule manière de jouer pendant tout un mouvement entier, une œuvre. Et donc, forcément, oui, il se contredit au sein du mouvement. Oui.
0: Il faut chacun sa propre personnalité. On n'est pas tous obligés d'avoir le même parcours. Il y a certains artistes qui sont plus focus sur un répertoire original. Ils vont chercher dans les créations. Moi, je me rends compte avec le ton, j'ai de plus en plus envie de défendre ce que je pense être capable de défendre. Et puis, il y a des moments aussi où j'ai envie de jouer ce que j'aime bien et ce qui me fait du bien.
1: Et en l'occurrence, c'est quoi vos dernières transcriptions en date?
0: La dernière grande transcription, c'est la sonate Kreutzer de Beethoven pour un orchestre et violon. Donc ça fait un peu l'esprit un peu d'un sextuor, plutôt de musique de chambre. Donc voilà, j'ai passé 6 mois avec la partition, mais plusieurs années en amont à entendre à chaque fois quand je jouais avec différents partenaires. Aussi, chacun propose des choses différentes, et puis dans un petit coin de ma tête, j'entendais ce qu'on pourrait faire éventuellement avec... Voilà, en l'occurrence, cette œuvre, je voulais pas forcément l'arranger, mais je voulais l'arranger justement pour cet ensemble avec lesquels on aime bien explorer les choses et différentes interprétations où il n'y a pas forcément de leader, mais tout le monde participe, et c'est formidable quand vous avez une famille de 20 personnes qui donnent les envies, les idées, etc.

0: prendre plus de temps dans les couleurs. Et ça, je me demande comment est-ce que ce genre d'enjeu dans votre parcours de progression peut se préciser, s'approfondir.
1: C'est assez particulier, parce qu'il y a évidemment plusieurs écoles, mais prendre plus de temps pour la couleur, c'est pour qu'on puisse mieux la ressentir, en fait. Donc c'est.
0: Alors vous dites qu'il y a plusieurs écoles, c'est-à-dire qu'il peut y avoir hésitation sur la question.
1: C'est ça, parce qu'il y en a qui peuvent vouloir aussi une grande ligne dans le discours, et donc pas forcément d'appuyer chaque couleur, mais que le discours soit plus construit par une grande ligne. Mais les deux ne se contredisent pas forcément aussi. Et puis.
0: Mais il y a l'idée qu'il faudrait choisir entre ligne et couleur.
1: Non, mais des fois un peu sur des petits choix, mais le grand choix se contredit pas forcément. Mais dans la couleur, oui, c'est ça.
0: C'est quoi la différence entre petit et grand choix?
1: Petit et grand choix, la différence, c'est le petit choix, par exemple, ça va être la petite couleur à un endroit dans l'œuvre, prendre un petit peu de temps à un endroit, et le grand choix, ça va être de décider de ne pas en prendre, mais pour essayer d'avoir une vision très globale de l'œuvre, d'avoir un discours très construit, de ne pas forcément appuyer chaque petite émotion, mais d'essayer de rendre le tout plutôt.
0: Oui. Il faut être engagé sur plusieurs temporalités à la fois.
1: Oui, complètement. Oui, complètement.
0: Et donc de servir le moment présent en même temps que de rester dans la conscience de la ligne générale.
1: Oui, c'est la difficulté, parce que sinon on pourrait appuyer chaque couleur, mais ça pourrait casser ou abîmer le texte de la grande ligne. Donc il faut trouver le bon entre-deux.
0: Parce que le fait qu'il soit du signe de la balance pourrait aussi expliquer sa passion de l'équilibre qui l'amène à aussi bien vous dire d'aérer pour exprimer plus et en même temps d'exprimer peut-être moins pour justement aérer.
1: C'est possible, je suis pas très connaisseur en signe astrologique, mais...
0: Vous-même, vous êtes de quel signe?
1: Moi, je suis taureau.
0: Ah!
1: Je suis taureau. Ça...
2: T'es déjà dans la force, à mon avis, faut vraiment la garder pour la dernière. Vraiment qu'elle soit complètement égorgée. Faut pas. Par la suite, donc la descente. Quand j'ai dit de prendre l'énergie, c'est-à-dire il faut pas trop attendre, faut vraiment sentir. Leçon d'après. Et c'est avec une expiration, pas... Ça va te permettre qu'elle soit pile juste, sans que tu te poses la question... Ah oui, où est-ce qu'il faut que je mette mes doigts, tu vois?
0: Victoria Guilbeault, quand on vous écoute travailler avec lui dans les différentes masterclass, il y a quand même des thématiques qui reviennent beaucoup, comme le rapport entre la couleur et de s'installer dans une couleur. Il vous avait dit de prendre le temps de la développer, mais en fait, il avait aussi dit à Oscar, c'est cette idée que les couleurs doivent prendre une certaine durée.
3: Bah, une certaine durée, je sais pas, je pense que c'est plus...
0: Une certaine épaisseur, alors.
3: C'est plus, je pense, aller chercher la couleur par rapport à ce qu'on veut et par rapport à ce qui est possible de faire à ce moment-là, en fait. Je crois que dans ce qui veut dire par couleur, c'est vraiment l'atmosphère... parce que la couleur, ça peut être plein de choses. Ça peut être une couleur sonore, ça peut être une couleur effectivement d'atmosphère, ça peut être une couleur de vibrato. Enfin, il y a vraiment pas mal de panels possibles pour des couleurs. Mais effectivement, dans le côté installer la couleur, c'est aller la chercher et aller la façonner, en fait. Et ça, c'est très différent selon les moments, selon ce qu'on veut aussi. On peut jouer tout à fait différemment des pièces.

0: Peut-être même pas une question de nuance, c'est peut-être une question de son et de couleur qui est un tout petit peu plus relâchée et moins tenue sur les longues notes. Parce que plus tu les rallonges, plus pour ce début, moi j'imagine toujours comme elle est longue, cette cadence, elle fait au moins 4 minutes. J'imagine un type, tu vois, un tzigane, comment il aime s'appeler. Tu vois, souvent ils sont en voyage et souvent ils te racontent des histoires, mais des histoires qui peuvent être très drôles, des histoires qui peuvent être improbables aussi. Tu vois, et souvent ils sont avec des sacs un peu lourds. Donc j'ai cette image pour avoir justement ce côté du son. Tout ça, c'est avec un peu plus de lourdeur, je dirais, plutôt qu'avec la force, tu vois. J'avais l'impression, en fait, que tu te noyais un peu niveau son, parce que tu prenais de plus en plus de temps, au lieu de le conduire, à mon avis, avec l'énergie.
1: Et à la fois, il parle aussi d'énergie et de parcours énergétique qui vous sensibilise à pas trop attendre, à sentir le son d'après, comme si finalement à peine une couleur s'était épanouie, qu'il fallait amener la transition vers la suivante.
2: En fait, ça s'apparente beaucoup à la phrase, en fait,
1: Oui, à la direction.
2: exactement, à la direction musicale. Donc, en fait, quand il veut qu'on aille vers l'autre couleur, vers tout de suite vers la phrase, c'est vraiment pour que la phrase soit, même s'il y a plein de choses à l'intérieur, même si on va chercher beaucoup de couleurs dans une grande phrase, dans une pièce, il veut vraiment que la phrase, comment dire, soit entière en fait, qui est pas, on a souvent beaucoup de tendances. Ce qui est très compliqué, c'est de trouver le mixte entre ce qu'on va vouloir chercher comme couleur, sans perdre en fait la phrase, sans perdre la ligne en fait directrice entre guillemets, la ligne musicale. Et du coup, c'est ça qui va être compliqué, de trouver ses couleurs, d'arriver à faire ce qu'on veut musicalement sans perdre la ligne.
1: Mais alors, il y a une question de superposition des échelles, parce qu'il y a en effet la direction, la ligne d'un geste, d'une phrase, de l'œuvre, et il faut arriver à articuler ces différents niveaux.
2: Oui, tout à fait. C'est pour ça que dans les couleurs, dans ce qu'on va chercher, on va effectivement aller chercher profondément la couleur, mais sans se poser dessus, entre guillemets. Ça va juste être après, ça dépend de la pièce, etc. Mais ça va juste être une sorte d'effet, entre guillemets, pour ne pas casser la ligne, pour que tout soit inclus, toutes les couleurs, tout ce qu'on va chercher musicalement, tout soit inclus dans le phrasé, dans la ligne, et qu'en fait, cette impression de ligne qui ne s'arrête pas, en tout cas qui va jusqu'à un point, d'un point A à un point B, soit entendue et soit liée avec les couleurs, avec ce qu'on va chercher dans les intentions.
1: Ce qu'on dit là, c'est commun à tous les violonistes, ou est-ce que c'est effectivement un des points d'accroche importants de l'enseignement de Nemanja Radulovic?
2: C'est un point très important de son enseignement, effectivement. Après, par rapport à tous les violonistes, ça c'est très personnel. Il y a des gens qui vont être plus axés techniquement et des gens qui vont être. On cherche évidemment, le but étant, ça reste de la musique, hein, donc le but étant qu'on aille chercher des couleurs, qu'on aille façonner la ligne à notre manière, parce que par contre, c'est ce qu'il cherche dans son enseignement. D'avoir, il nous impose jamais rien.
1: De vous aider à personnaliser votre jeu aussi,
2: Exactement.
1: plutôt que d'aller vers le sien. Ouais.
2: Exactement. Et souvent d'ailleurs, il y a plein de moments de personnes dans les années précédentes, dans nos années à l'académie, où la personne jouait, c'est ce qu'il nous disait, et moi-même il me l'a dit à une des pièces, où en fait les personnes jouaient complètement à l'opposé de ce que lui faisait, mais c'était tellement convaincant qu'en fait, il n'avait pas besoin d'aller changer des choses parce que c'était extrêmement convaincant. Et c'est d'ailleurs ce qu'il disait aussi, de heureusement qu'on est différent. C'est ce qu'il disait, il compare souvent ça à une histoire en fait. Il dit, mais moi je vais lire une histoire et toi tu vas la lire d'une autre manière en fait, l'histoire.
0: Ton geste, il est trop gentil pour ça. Je pense qu'on a besoin d'un tout petit peu plus.
2: Thank you.
0: Avec un tout petit peu plus d'archer, prends-le à peu près par là. Waram.
3: Ok.
0: Moi j'entends param au lieu waram. Tu l'entends ou pas? C'est waram. Un peu comme les violoncellistes, tu vois, quand ils mettent leur main vraiment à fond, pas, ils tiennent pas comme ça, mais plutôt vers le bas.
2: Je crois que ce qui est important, c'est d'essayer de... J'ai appris ça récemment, en plus. J'ai appris ça récemment de me dire qu'à chaque séance de travail, j'essayais de me donner... c'est pas un objectif, parce qu'il n'y a pas de sens de... Mais par contre, c'est vraiment trouver... aller chercher dans une séance de travail quelque chose quelque chose qu'on a envie d'obtenir à la fin de la séance.
1: Donc de se fixer soi-même son objectif en tant qu'apprenant, en fait.
2: Ouais, c'est ça. Ouais. Dans la séance de travail, en se disant, OK, aujourd'hui, là, maintenant, pendant, je sais pas, une heure et demie, je vais me concentrer sur le son, en fait. Je vais me concentrer sur le son. Là, je vais aller chercher plus loin dans les couleurs, qu'est-ce que je peux aller chercher, ou jusqu'où je peux aller. Bon, là, je vais faire un travail mécanique, voilà. Mais c'est très compliqué, effectivement, d'ensuite tout rassembler. En fait, on a plein de pièces du puzzle, et après, bah, faut faire le puzzle.
1: Oui, parce que les enjeux sur lesquels on se focalise peuvent être aussi ceux sur lesquels on peut devenir excessif. Parce que de même que si on se concentre trop sur le texte, on peut être trop rhétorique, mais si on se concentre trop sur le son, eh bien, on peut en effet perdre l'intelligibilité.
2: Tout à fait. Ouais. Et c'est toute la difficulté, en fait, de notre métier. C'est quelque chose que Nemanja arrive extrêmement bien à faire parce que, en fait, il est tellement, après, bon voilà, il est extrêmement fort et tout, donc il n'y a pas de... Mais il cherche pas du tout. En fait, nous, on va se tromper, on va avoir un truc, ça va nous perturber, lui, il s'en fout, en fait. Il va vraiment, on a eu des trous, on a eu des trucs, mais c'est tellement pas ce qu'il importe, en fait, et il va tellement essayer de chercher, c'est ce qu'il dit, la beauté de la musique, sans le côté violonistique, en fait.
1: On a pas mal parlé aussi avec Victoria aussi de l'équilibre entre le son et le sens, c'est-à-dire de en effet laisser le son s'exprimer, cette insistance sur la couleur sans perdre en effet la ligne, ce qui peut servir le sens. C'est quelque chose qui nourrit beaucoup l'esthétique, la réflexion sur qu'est-ce que la musique. Est-ce que dans vos choix de répertoire, vous faites attention à aussi trouver des partitions qui permettent cet équilibre-là?
4: Dans mon choix de répertoire, j'essaye de choisir du répertoire en fonction des concerts que j'ai. Donc déjà, j'ai pas tout le temps le choix, mais lorsque j'ai le choix de prendre un répertoire qui va me faire progresser, donc il y a des fois, des fois ça va dans cette direction-là. Si j'ai besoin de travailler justement

0: Que ça peut être plus directionnel sur on tempo tralam tralam tralam tralam ya pa pa pa pam pam pa ya dam.
1: Célio Torina, est-ce que quand on travaille le son du violon, on travaille en même temps le sens du texte de l'œuvre?
2: C'est le cœur même de tout notre métier, donc oui, évidemment. Enfin, c'est peut-être, vous pouvez préciser peut-être.
1: Non, parce que il y a quand même beaucoup de théoriciens qui esthétiquement attestent d'un écart entre le son et le sens, et on pourrait très bien imaginer qu'on se repaît tellement du son qu'on finit par s'écarter du texte.
2: Vous savez, on a notre métier, c'est interprète. C'est pas, on n'est pas compositeur, on n'est pas créateur, on n'est pas voilà. Donc, je pense qu'on a notre mission, ça reste celle-là, ça reste celle d'être interprète et d'être le média entre le papier et les oreilles des gens qui nous écoutent. Et l'interprétation, ça amène par défaut une dose de subjectivité et une dose de vision personnelle. On peut, si on regarde dans un sujet un peu plus compliqué et un peu plus houleux, ça va être la religion. Mais par exemple, le nombre d'interprétations de l'Ancien Testament, on le voit avec le Talmud, enfin, c'est des milliers de pages, il n'y en a pas un seul qui est d'accord. Donc c'est un peu pareil en musique finalement, c'est juste qu'on se bat pas trop pour ça, on se laisse chacun dans notre coin avec nos visions respectives. Mais non, je pense que tant qu'on est sincère dans notre approche de l'œuvre, c'est difficile d'être à côté de la plaque. Après, on peut parler évidemment de jeu historique. Dans ce cas-là, c'est un autre débat, c'est de dire essayer de se rapprocher de la vision et d'un sens esthétique d'une époque qui n'est pas la nôtre.
1: Et là, ça relance le débat.
2: L'exégèse, ouais. Mais malgré tout, il y a beaucoup de textes. Enfin, de plus en plus, on a réussi à faire cette exégèse-là, justement, de tous ces textes, de ces traités, des témoignages, des lettres, correspondances de plein de compositeurs. Rien que la correspondance, par exemple, de Mozart, c'est une mine d'or pour plein de choses. La méthode de son père, Léopold Mozart, pour le violon, pareil, pour comprendre la méthode du violon classique, de comment ça se joue. Déjà, rien qu'avec ça, on a quand même plein d'éléments qui nous permettent de comprendre

0: Pardon, je t'embête avec l'archer, mais je pense que c'est important parce que tu vas voir l'évolution. Oblige-toi de te dire, je ne vais pas dépasser ça. Je reste sur place. Et comme ça, tu as le forte. Mais ici, c'est plus facile, en fait, si tu concentres un tout petit peu, si tu concentres un tout petit peu plus l'archer, pour avoir la direction et...
1: Quand Nemanja Radulović vous dit qu'il faut concentrer l'archer pour avoir la direction et pour pas ralentir la main gauche, parce qu'il en va d'une répartition des poids et qui va avoir une responsabilité sur, en effet, la direction du son.
2: Oui. Ben, en fait, évidemment, comme on est... notre métier, il est entre l'intellectuel, le physique et... Et du coup, le résultat final doit être quand même le son. Le langage qu'on utilise parfois, il est un peu entre les deux. C'est-à-dire qu'il a, pas forcément vocation à être purement physique, dire voilà, là, t'as ton index, machin, qu'il faut que tu mettes 20% de plus de pronation sur l'index avec 20% de plus de poids ou contracte pas ce muscle-là. Donc, on a souvent tendance à utiliser des mots un peu génériques, mais qui en fait englobent un peu les deux aspects de notre métier. Notamment là, par exemple, quand on parle de direction, on va plutôt parler de phrasé, donc de comment on interprète le texte. C'est-à-dire de dire, on a cette phrase-là, et on veut qu'elle tienne en haleine jusqu'au bout l'auditeur. Donc dans ce cas-là, en effet, il y a plus ou moins des manières techniques, donc des manières physiques avec l'instrument, de donner ce ressenti-là au public. Donc là, notamment dans cet exemple-là, en effet, quand par exemple, on a un archer qui est assez déséquilibré,

0: attraction moderne. Évidemment, parce qu'au talon, on a presque tout le poids du bras. Et à la pointe, l'archer est très léger. La pointe en elle-même est légère. Et il faut, avec notre poids naturel du bras et tout ça, infléchir la baguette pour qu'en fait le poids se répartisse de manière égale jusqu'au bout de la baguette. Si on ne fait pas cet effort-là, ou que tout du moins on n'y pense pas, ou alors que ça n'a pas été volontaire, justement, quand on revient un peu à cette chose de la volonté dans ce qu'on met, en effet, le son peut se perdre. Et dans ce cas-là, un son qui s'efface un peu, ça peut inviter plutôt à un relâchement, ou à une fin, ou à quelque chose, en tout du moins, qui invite à la respiration. Et si on veut que la phrase soit pas encore finie, on n'a pas forcément intérêt à ça. On a intérêt plutôt à concentrer l'archer. Alors, concentrer l'archer, qu'est-ce que ça peut vouloir dire? Ça peut vouloir dire contrôler un peu mieux le poids, du coup, sur toute la longueur. Ça peut vouloir dire aller moins vite avec l'archer, le développer moins rapidement, c'est-à-dire arriver moins vite à la pointe, pour justement permettre de garder ce son un peu plus riche. Et si on parle en termes purement acoustiques, aussi de garder le plus d'harmonique possible, parce qu'évidemment, quand on a un son plus timbré, plus riche, il invite quand même à la suite, au développement, toujours.
1: Parce que, donc ça, c'est une remarque qui vaut à l'échelle d'un coup d'archer dans toute la longueur qu'il peut avoir. Sauf que la direction, on en a aussi une saisie, une nécessité à l'échelle d'une phrase, et puis aussi à l'échelle d'une œuvre, puisqu'il vous dit aussi...
2: Ne sois pas trop généreux tout de suite, parce que si tu donnes tout au premier, t'auras plus pour...
1: Ne sois pas trop généreux tout de suite. Oui, ce qui veut dire que là, c'est une direction et donc une espèce d'économie de l'énergie à l'échelle, sans doute, de l'œuvre tout entière. Si bien qu'il y a un dosage a priori compliqué entre les différentes échelles de direction.
0: Évidemment. C'est tout le... Souvent, d'ailleurs, ça arrive qu'on puisse dire, voilà, par exemple, j'aime beaucoup ta phrase, mais par contre, elle n'est pas assez vivante. Dans ce cas-là, ça veut dire qu'en effet, peut-être l'échelle en dessous, l'échelle un peu plus petite, est peut-être pas assez détaillée, peut-être pas assez soignée, ou elle n'a pas assez de petits aléas.
1: Ouais.
0: Parce qu'évidemment, comme dans le monde dans lequel on vit, les aspects très purement mathématiques n'existent pas. C'est-à-dire une droite qui serait droite vraiment parfaitement, point par point, tout ça. Dans la vie, on n'en croise pas, jamais même. Il y a toujours des aspérités, il y a toujours... la musique, c'est pareil, finalement. Donc, il y a ce relief-là qui est important, et à toutes les échelles. Évidemment, on peut voir, si par exemple, on ferait une analogie, disons, un peu plus naturelle, on pourrait dire, par exemple, que l'œuvre, ça serait une montagne qui aurait peut-être, juste en dessous, les reliefs de la montagne, sa forme, s'il y a des plus gros rochers, plus ou moins, les arbres, voilà, et elle est plus ou moins détaillée. Si évidemment on fait juste un gros caillou pointu sans aucun détail, c'est pas très impressionnant. Ou alors si on fait plein de détails mais qui n'ont aucune forme et en fait c'est tout plat, bon. Donc c'est un tout, évidemment, c'est un tout.
1: Ouais, parce que d'un côté, Nemanja Radulović, il est capable de dire à Oscar Hatzfeld de prendre plus de temps dans les couleurs.
0: Oui.
1: Mais j'imagine qu'une fois qu'on commence à faire ça, il faut aussi pas s'apesantir dans telle ou telle couleur.
0: Enfin,
1: tout est toujours question de dosage. Et quoi l'apprentissage arrive à apprendre le dosage, parce que lui-même est une question, une fois qu'on a acquis une bonne technique de goût personnel.
0: Donc ce que vous entendez par là, c'est de dire
1: comment on dose.
0: C'est ça. Mais comment on s'éduque à doser, c'est ça, ou comment?
1: Oui, c'est ça. Et est-ce que des masterclass avec un excellent violoniste apportent?
0: Bon, de toute façon, rencontrer un autre instrumentiste qui fait le même travail que nous, c'est de toute façon enrichissant.
1: Oui.
0: Même un plus jeune, parfois même juste d'enseigner en fait à des petits. De devoir par exemple expliquer quelque chose très clairement pour quelqu'un qui peut-être ne comprend pas ou qui n'est pas encore à l'aise avec certains concepts, parfois ça les éclaire pour nous aussi. Donc à toutes les échelles, on peut apprendre en fait d'un autre instrumentiste, d'un autre violoniste dans mon cas. Et évidemment, tout est question de dosage. Et je pense, quand on pense au dosage, je pense toujours à Ivry Gitlis, qui quand même dans son style est, a un timing et un dosage qui est absolument parfait à mon goût, et qui est, je trouve, absolument magnifique. Mais si un autre violoniste devait s'aventurer à avoir son type de dosage, je pense qu'on pourrait vite virer à la catastrophe, par exemple. C'est toujours justement cette question de personnel, de quelque chose qui est sien, qui est vraiment personnel, qu'on ressent physiquement, et de dosage par rapport à cette échelle-là que nous, on comprend.
1: Faut pas essayer d'avoir la signature d'un autre.
0: Je pense que c'est voué à l'échec.

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1: Merci de rester avec nous à l'écoute de RFI. Il est midi à Paris, 10h en temps universel. Le journal, c'est tout de suite avec vous, Gilles Moreau. Gilles, bonjour.
2: Bonjour Caroline, bonjour à tous. Dans l'actualité, un premier cas d'Ebola en France. Il a été diagnostiqué chez un médecin de retour de République démocratique du Congo, pays touché par une importante épidémie. Le ministère français de la Santé assure que le patient a été isolé dès son arrivée sur le territoire national. La canicule qui frappe l'Europe occidentale, en particulier la France, est inédite par son intensité et sa précocité dans la saison. Elle met à l'épreuve des secteurs d'activité comme le bâtiment, à suivre dès le début du journal. Dans ce journal également, une tournée du chef de la diplomatie américaine dans les monarchies du Golfe, des pays fragilisés par le récent conflit avec l'Iran. Le niveau du mercure ne cesse de grimper en France. Le pays vient de connaître la journée la plus chaude de son histoire, avec des températures dépassant la barre des 40 degrés Celsius. La situation qui n'est pas sans conséquences économiques. Elle affecte les travailleurs les plus exposés à la chaleur, en particulier ceux du BTP. Les chantiers avancent actuellement au ralenti. Reportage dans le sud de Paris de Clotilde Hazard.
3: Sur le chantier du parc des expositions, une grande partie des équipes est arrêtée. La chaleur empêche les ouvriers de poursuivre les travaux de fondation en sous-sol. Eric gère le trafic à l'entrée du site.
4: Comme à partir de 2 mètres de profondeur, il n'y a pas d'oxygène, on a dû les arrêter, ils ne travaillent pas depuis hier. Ils viendront le vendredi pour voir si c'est possible de travailler ou pas. Il n'y a qu'une seule équipe qui est en train de travailler en ce moment. Ils commencent à 6 heures pour finir aux environs de 13 heures, avec quelques pauses fraîcheurs où ils peuvent aller se rafraîchir.
3: Un peu plus loin, dans la tour Triangle, futur gratte-ciel qui domine la porte de Versailles, les ouvriers travaillent parfois à plusieurs dizaines de mètres de hauteur où il fait encore plus chaud. La direction a renforcé les mesures de prévention. Joris est conducteur de travaux.
5: L'équipe HSE a mis des dispositifs en place pour que les équipiers se rafraîchissent de temps en temps. Il y a des points d'eau sur plusieurs niveaux. Ils incitent les chefs de chantier et les conducteurs à tenir les causeries sécurité aux équipes pour prévenir sur la situation.
6: Là, vous sentez quand même que c'est difficile?
5: Oui, bien sûr, c'est difficile. C'est difficile d'autant plus que dans les étages, on ressent encore plus la chaleur.
3: Les arrêts des chantiers ont aussi des conséquences sur l'emploi. Quand les salariés sont mis à l'arrêt, les intérimaires, eux, peuvent voir leur mission suspendue.
2: Clotilde Hazard, la canicule fait aussi souffrir le système scolaire en France. Elle a provoqué les fermetures de centaines d'écoles. Le gouvernement est favorable à la climatisation partout où c'est nécessaire, déclare sa porte-parole. Pour la première fois, je vous le disais en titre, un cas d'Ebola identifié sur le territoire français chez un médecin de retour de République démocratique du Congo, pays confronté à une grave épidémie. Le patient a été isolé dès son arrivée, assure le ministère de la Santé.
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2: Le secrétaire d'État Marco Rubio entame une tournée éclair dans le Golfe auprès des pays alliés fragilisés par le récent conflit au Moyen-Orient. Première étape, les Émirats Arabes Unis. Le chef de la diplomatie américaine rencontre à huis clos le président émirati. Il se rendra ensuite au Koweït, puis à Bahreïn, où il participera à une réunion du Conseil de coopération du Golfe. Avec nous en studio, Nicolas Falaise. Bonjour.
8: Bonjour.
2: En atterrissant dans la région hier soir, eh bien, le chef de la diplomatie américaine a dit vouloir rassurer les alliés des États-Unis à l'heure, Nicolas, où Washington a entamé des négociations avec l'Iran.
8: Et on sait les pays du Golfe inquiets de la navigation dans le détroit d'Ormuz, l'un des principaux contentieux entre Téhéran et Washington. C'est une préoccupation des monarchies pétrolières du Golfe, pour qui la libre circulation dans le détroit est vitale économiquement. Préoccupation aussi, ce qui ne figure pas à l'ordre du jour des discussions États-Unis-Iran, a commencé par la question des missiles iraniens.
2: Des missiles et des drones iraniens qui se sont abattus en nombre sur les monarchies du Golfe pendant la guerre.
8: Émirats Arabes Unis, Koweït, Bahreïn, Marco Rubio se rend successivement dans les trois pays qui ont le plus souffert des représailles que l'Iran a lancées lorsqu'il a été attaqué par les États-Unis et Israël le 28 février dernier. Près de 3000 drones et missiles iraniens recensés pour les seuls Émirats Arabes Unis. Alors rappelons que les pays du Golfe ont tout fait pour tenter de dissuader les États-Unis de se lancer dans cette guerre. Ils en subissent aujourd'hui les conséquences et c'est leur modèle tout entier qui est remis en question. Adieu la prospérité reposant sur une sécurité garantie par les États-Unis.
2: Alors Nicolas Falaise, crise de confiance entre les monarchies du Golfe et l'allié américain.
8: Oui, mais pas de rupture en vue. plutôt la recherche d'alliances multiples, une diversification accrue des partenariats politiques, sécuritaires et économiques pour s'affranchir d'un allié qui s'est montré bien peu fiable ces derniers mois.
2: Nicolas Falaise en direct dans ce journal. Les discussions directes entre Libanais et Israéliens se poursuivent à Washington. L'agence Reuters fait état d'un projet pilote soutenu par les États-Unis. Les troupes israéliennes céderaient le contrôle de certains territoires du sud Liban à l'armée libanaise. Les États-Unis formeraient les soldats libanais concernés et vérifieraient leurs antécédents afin de s'assurer qu'ils n'ont aucun lien avec le Hezbollah. Enfin, toujours dans le cadre de ce projet sur la table, Israël maintiendrait une présence militaire dans la zone tampon qu'il a établie au sud Liban. La Russie attaquée par l'Ukraine à coups de drones. Ses autorités font état de 3 morts dans les régions de Belgorod et de Nijni Novgorod. Attaques qui ont aussi privé d'électricité une ville de la péninsule de Crimée annexée par Moscou. On en reparle plus en détail dans le journal de 13h avec Daniel Vallaud. Aux États-Unis, un Rasta peut-il porter des dreadlocks en prison? La Cour suprême a débouté un ancien détenu qui avait porté plainte ses gardiens ayant rasé ses cheveux. Décision qui pourrait avoir des conséquences sur les droits religieux en prison aux États-Unis. Sur place, Loubna Anaki.
7: La décision a immédiatement été dénoncée par les organisations de défense des droits civiques. La Cour suprême rend plus difficile de faire rendre des comptes aux responsables pénitentiaires lorsqu'ils violent les droits des personnes sous leur garde, déplore ainsi l'ACLU. La plus haute cour américaine avait été saisie par Damon Lander. Par conviction religieuse, ce rasta s'était laissé pousser les cheveux durant près de 20 ans. Mais lorsqu'il se retrouve à purger une peine de 5 mois dans une prison de Louisiane, ses gardes le menottent à une chaise et lui rasent la tête, en dépit d'une décision de justice autorisant les détenus rastafariens à garder leur dreadlock. Hier, les 6 juges ultra-conservateurs de la Cour suprême ont estimé que la loi sur la protection des libertés religieuses ne permettait pas à Damon Lander de poursuivre les responsables de la prison pour des dommages et intérêts. Une décision qui tranche avec la tendance de ces dernières années. La Cour s'est montrée favorable à l'extension de la place de la religion dans l'espace public et a souvent donné raison aux plaignants chrétiens dans différentes affaires. Loubna Anaki, New York, RFI.
2: Au Pérou, les autorités électorales n'ont pas encore proclamé officiellement les résultats définitifs de la présidentielle du 7 juin, mais selon le dernier décompte, l'avance dont dispose la candidate de droite Keiko Fujimori ne peut plus être comblée. L'étau se resserre sur le Premier ministre espagnol Pedro Sanchez, contraint de démentir toute corruption généralisée autour de son gouvernement et du Parti socialiste. Il a dû intervenir ce matin au Parlement, 2 jours après la lourde condamnation de son ancien ministre des Transports, 24 ans de prison, et au moment où s'accumulent les affaires judiciaires dans son entourage. Cette corruption généralisée n'existe pas, a-t-il affirmé dans un discours solennel ce matin devant les députés. Une page cinéma maintenant avec parmi les sorties du jour sur grand écran en France, L'étrangère, film de Gaïa Jiji. Il met en scène le parcours d'une Syrienne qui fuit la Syrie d'Assad pour la France. Film vu pour nous par Sophie Torlotin.
9: Mon mari est prisonnier politique en Syrie. Il est probablement mort.
10: L'héroïne de L'étrangère, Selma, est une exilée syrienne. Zahr Amir, elle, est iranienne. Mais l'actrice et son personnage partagent un vécu commun.
11: Je pense que ce qu'on partage, c'est justement cette envie de vivre et pas survivre.
10: C'est ce que Gaïa Jiji montre dans son film L'étrangère, une Syrienne en attente d'un statut de réfugié qui veut aussi vivre sa vie de femme en tombant amoureuse de l'avocat qui la défend.
12: Il faut plus qu'on se voit.
13: Je suis vraiment heureux pour toi.
10: Le seul lien avec ses proches restés en Syrie, c'est le téléphone. Selma se sent bien impuissante quand son fils l'appelle alors que son quartier est bombardé. Une expérience vécue aussi par Zahr Amir.
11: Là, en voyant la guerre en Iran, attendre de se réveiller le matin, en voyant les infos, bon, sachant que ce quartier de ton frère a été bombardé, il faut attendre qu'il t'appelle et que tu as 10 secondes pour qu'on te dise qu'il va bien. C'était un peu comme si je revis Selma.
10: Au-delà des questions d'exil, L'étrangère raconte un parcours singulier d'une femme bien décidée à reconstruire sa vie ailleurs.
2: L'étrangère filme à l'affiche en France à voir en ces temps de canicule. Les salles climatisées sont les bienvenues. Enfin, un mot du programme du jour à la Coupe du Monde de football. Deux matchs dans le groupe A, dont Afrique du Sud, Corée du Sud. Également deux matchs dans le groupe C, Maroc, Haïti et Écosse, Brésil. Voilà pour le journal. Prochain rendez-vous avec la formation. Eh bien, ce sera RFI Midi à partir de 13h en compagnie d'Anne Cantner. Tout de suite, 8 milliards de voisins, l'émission d'Emmanuel Bastide.
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3: Bonjour à tous et bienvenue dans l'agenda de Radio Alto. Le bon plan des Bauges, c'est parti. Ce jeudi 25 juin, à la Maison Faune-Flore d'École, c'est le rendez-vous des passerelles scientifiques du jeudi qui vous propose un échange autour de la thématique. Cette semaine, la nature peut-elle améliorer notre santé mentale? Comment la nature agit-elle sur notre stress, nos émotions et notre attention? Cette rencontre thématique est gratuite, animée par des scientifiques à 11h, avec un deuxième créneau à 18h. Ce jeudi toujours à 18h, c'est l'Assemblée Générale du Café Librairie Associatif La Lanterne qui rugit, située à l'Échrenne, avec à 19h30 la chorale buissonnière qui vous fera chanter. Buvettes et casse-croûtes seront prévues sur place. Jeudi toujours, les postes Laborem du pôle d'Albi vous proposent tous les jeudis du mois de juin un rendez-vous. Et cette semaine, ce sera le groupe Pastafarian de la musique haute en couleur. Le concert sera retransmis en direct par Martin sur Radio Alto 94.8 et sur la web radio accessible sur notre site internet radioalto.info. Un grand merci au pôle d'Albi d'accepter cette retransmission ainsi qu'à Martin. Sachez qu'au pôle, dès 18h, c'est l'ouverture des after Work avec buvette, petite restauration, espace enfant et à 19h30, ce sera le concert. Ce vendredi 26 juin, eh bien, c'est le petit marché des producteurs bio de l'été. Ça se passe au Châtelard, place René Cassin, à partir de 17h. Concert chez Manu ce vendredi avec le trio Dume, de la trompette, de la guitare et de la contrebasse. À 19h, venez prendre l'apéro, tapas à partager, possibilité de cuisson au four à bois. Et puis à 21h, ce sera le concert en plein air en cas de beau temps et s'il pleut, repli possible dans la salle. Le rendez-vous est donné au 540 route d'Annecy-La Charnia à Bellecombe-en-Bauges. Le concert est au chapeau. Concert du vendredi à la brasserie du Merle de Puygros avec le groupe Sidula, de l'électro-fusion avec des influences des Balkans, de la musique latine, du groove funk qui croise de la psy-bass, de la psy-dub et de la trance. L'ouverture du bar c'est à 18h et le concert est à 20h. Projection du cinébus à Cusy ce vendredi à 20h30 avec le film Pour le plaisir. Ce samedi 27 juin, de 9h à 12h30, rejoignez le jury participatif des nouvelles œuvres de l'antenne mobile de l'Artothèque de Chambéry pour le Massif des Bauges. Le rendez-vous est donné aux Amis des Bauges à la salle du 3e étage au Châtelard. Les renseignements et les inscriptions sont à faire auprès de info@amidesbauges.org. De 10h à minuit, ce samedi, le football club des Bauges, le FCB, fête ses 50 ans. Rendez-vous au stade André Thunot à l'Échrenne, avec au programme le musée du club, une restauration prévue midi et soir, un grand bal gratuit en soirée. Venez bien sûr en tenue de sport avec un grand match intergénérationnel prévu tout au long de la journée. Écoutez aussi à ce propos la carte postale réalisée avec Marion dans les studios d'Alto. Rendez-vous au pôle d'Albi sur Chéran ce samedi, entre 10h et midi, pour découvrir l'exposition de restitution du travail des petits de la crèche Les Bambins du Chéran et des résidents de l'EHPAD Pierre Paillet de Gruffy. C'est un atelier mené par la compagnie Les Bretelles au Vent. Ce samedi à 10h30, visite thématique du village de Thoiry, du four à pain à la glacière, et c'est un événement sur réservation auprès de l'Office du Tourisme. De 14h30 à 17h30, les chemins de passage à Bellecombe-en-Bauges vous sont proposés par les Rancards du Parc, une marche poétique mêlant musique, exploration sensorielle et récit du territoire. Marchez donc dans les pas d'agriculteurs, de forestiers, de migrants et de résistants. Un événement sur inscription. Ce samedi et dimanche 28 juin, c'est les journées nationales de la spéléologie et du canyonisme de Savoie et le rendez-vous est donné à la grotte de Pré-Rouge. Au programme, initiation à la spéléologie, tout public à partir de 10 ans et initiation au canyoning. Rendez-vous au canyon du Pont du Diable à Bellecombe-en-Bauge à partir de 14 ans. L'inscription est obligatoire et elle est à faire sur le site csr-rhonalp.fr. Une petite contribution financière vous sera demandée. Focus sur un événement dans les villes-portes du Massif maintenant. Ce samedi 27 juin, porte ouverte de la Cité des Arts de Chambéry de 10h à 14h30. Vous pouvez retrouver tous les titres et artistes diffusés dans les dernières 24 heures sur Radio Alto en allant sur notre site radioalto.info et en cliquant sur l'onglet « C'était quoi ce titre ?». Voilà, c'est la fin de cet agenda qui vous est proposé en partenariat avec la fruitière du Cœur des Bauges de l'Échrenne. On vous souhaite à tous et à toutes une excellente journée sur Radio Alto 94.8 et en ligne sur radioalto.info.
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1: Bonjour à tous et bienvenue dans l'agenda de Radio Alto. Le bon plan des Bauges, c'est parti. Ce jeudi 25 juin à la Maison Faune-Flore d'École, c'est le rendez-vous des passerelles scientifiques du jeudi qui vous propose un échange autour de la thématique. Cette semaine, la nature peut-elle améliorer notre santé mentale? Comment la nature agit-elle sur notre stress, nos émotions et notre attention? Cette rencontre thématique est gratuite, animée par des scientifiques à 11h, avec un deuxième créneau à 18h. Ce jeudi toujours à 18h, c'est l'Assemblée Générale du Café Librairie Associatif La Lanterne qui rugit, située à l'Échrenne, avec à 19h30 la chorale buissonnière qui vous fera chanter. Buvette et casse-croûte seront prévues sur place. Jeudi toujours, les postes Laborem du pôle d'Albi vous proposent tous les jeudis du mois de juin un rendez-vous. Et cette semaine, ce sera le groupe Pastafarian de la musique haute en couleur. Le concert sera retransmis en direct par Martin sur Radio Alto 94.8 et sur la web radio accessible sur notre site internet radioalto.info. Un grand merci au pôle d'Albi d'accepter cette retransmission ainsi qu'à Martin. Sachez qu'au pôle, dès 18h, c'est l'ouverture des after Work avec buvette, petite restauration, espace enfant et à 19h30, ce sera le concert. Ce vendredi 26 juin, eh bien, c'est le petit marché des producteurs bio de l'été. Ça se passe au Châtelard, place René Cassin, à partir de 17h. Concert chez Manu ce vendredi avec le trio Dume, de la trompette, de la guitare et de la contrebasse. À 19h, venez prendre l'apéro, tapas à partager, possibilité de cuisson au four à bois. Et puis à 21h, ce sera le concert en plein air en cas de beau temps et s'il pleut, repli possible dans la salle. Le rendez-vous est donné au 540 route d'Annecy-La Charnia à Bellecombe-en-Bauges. Le concert est au chapeau. Concert du vendredi à la brasserie du Merle de Puygros avec le groupe Sidula, de l'électro-fusion avec des influences des Balkans, de la musique latine, du groove funk qui croise de la psy-bass, de la psy-dub et de la trance. L'ouverture du bar c'est à 18h et le concert est à 20h. Projection du cinébus à Cusy ce vendredi à 20h30 avec le film Pour le plaisir. Ce samedi 27 juin, de 9h à 12h30, rejoignez le jury participatif des nouvelles œuvres de l'antenne mobile de l'Artothèque de Chambéry pour le Massif des Bauges. Le rendez-vous est donné aux Amis des Bauges à la salle du 3e étage au Châtelard. Les renseignements et les inscriptions sont à faire auprès de info@amidesbauges.org. De 10h à minuit, ce samedi, le football club des Bauges, le FCB, fête ses 50 ans. Rendez-vous au stade André Thuneau à l'Échrenne, avec au programme le musée du club, une restauration prévue midi et soir, un grand bal gratuit en soirée. Venez bien sûr en tenue de sport avec un grand match intergénérationnel prévu tout au long de la journée. Écoutez aussi à ce propos la carte postale réalisée avec Marion dans les studios d'Alto. Rendez-vous au pôle d'Albi sur Chéran ce samedi, à 10h et midi, pour découvrir l'exposition de restitution du travail des petits de la crèche Les Bambins du Chéran et des résidents de l'EHPAD Pierre Paillet de Gruffy. C'est un atelier mené par la compagnie Les Bretelles au Vent. Ce samedi à 10h30, visite thématique du village de Thoiry, du four à pain à la glacière, et c'est un événement sur réservation auprès de l'Office du Tourisme. De 14h30 à 17h30, les chemins de passage à Bellecombe-en-Bauges vous sont proposés par les Rancards du Parc, une marche poétique mêlant musique, exploration sensorielle et récit du territoire. Marchez donc dans les pas d'agriculteurs, de forestiers, de migrants et de résistants. Un événement sur inscription. Ce samedi et dimanche 28 juin, c'est les Journées nationales de la spéléologie et du canyonisme de Savoie et le rendez-vous est donné à la grotte de Pré-Rouge au programme Initiation à la spéléologie, tout public à partir de 10 ans et initiation au canyoning. Rendez-vous au canyon du Pont du Diable à Bellecombe en Bauges à partir de 14 ans. L'inscription est obligatoire et elle est à faire sur le site csr-rhonalpes.fr. Une petite contribution financière vous sera demandée. Focus sur un événement dans les villes portes du Massif maintenant. Ce samedi 27 juin, porte ouverte de la Cité des Arts de Chambéry de 10h à 14h30. Vous pouvez retrouver tous les titres et artistes diffusés dans les dernières 24 heures sur Radio Alto en allant sur notre site radioalto.info et en cliquant sur l'onglet « C'était quoi ce titre ?». Voilà, c'est la fin de cet agenda qui vous est proposé en partenariat avec la fruitière du Cœur des Bauges de l'Échrenne. 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

0: tout de suite sur Radio Alto, les infos des pros du Massif. La chocolaterie Gaël Jacob de Lécheren vous accueille du mardi au dimanche de 8h à 19h, sauf en période de vacances scolaires ou de fêtes, où le magasin vous est ouvert 7 jours sur 7. Sur place, profitez des chocolats, glaces, panettone, mais aussi du salon de thé avec pâtisserie et viennoiserie. Vous trouverez toutes les infos sur le site internet chocolateriejacob.com. La fruitière du Cœur des Bauges à Lécheren est ouverte tous les jours, jours fériés inclus, de 9h à 12h30, puis de 15h à 19h. Toutes sortes de fromages et de produits locaux sont disponibles à la vente en direct. Vous pouvez également commander en ligne pour un retrait en magasin ou vous faire livrer à votre domicile en vous rendant sur le site fromagerie-savoie.com. L'épicerie Croque Bauges vous propose des produits bio, locaux, un grand espace de vente en vrac et du pain frais. Vous serez accueillis de 9h à 13h et de 15h à 19h. Attention, l'épicerie sera fermée le matin du lundi et du jeudi, ainsi que les dimanches et les jours fériés. Le verger de l'Épine, situé à Harit, vous propose des balades et randonnées avec des ânes pour une demi-journée ou sur plusieurs jours en Bauges. Partez en autonomie pour une balade au bord du Chéran ou des randonnées en alpage avec possibilité de dormir en refuge. Toutes les infos sont à retrouver sur www.vergerdelépine.fr ou leur page Facebook. Le café librairie associatif La Lanterne qui rugit vous accueille place des Cantalous à Lécheren du mardi au samedi de 9h à 19h en continu. Flânez dans cette librairie généraliste qui vous propose un rayon papeterie, carterie, loisirs créatifs et jeux de société. Vous pouvez également passer commande sur le site lalibrairiekirugie.com ou par mail à l'adresse contact@librairiekirugie.com. Sur place, profitez d'un espace café avec boissons et cookies. Fanny Gonnet, coach sportive, vous accompagne via du coaching à distance, du coaching à domicile et également, sur certaines périodes, des cours collectifs donnés à la salle communale de la mairie de Saint-François-de-Sales. Cours et coaching sont accessibles à tous pour vous aider à atteindre vos objectifs. Pour plus d'infos, contactez Fanny par mail à l'adresse fgtrainer@gonnet.coach, Gonnet avec deux N, ou via sa page Instagram Fanny Gonnet Trainer. L'Académie d'Aïkido des Bauges propose tous les mercredis soirs des cours à Bellecombe en Bauges. Cet art martial traditionnel japonais, pratiqué sans compétition, n'est ni un sport de combat, ni du self-défense, mais la voie du guerrier pacifique. Les cours ont lieu le mercredi de 17h15 à 18h15 pour les enfants de 7 à 12 ans et pour les adultes et adolescents de 20h à 21h30, tous niveaux confondus. Possibilité également de découvrir l'Aikishin Taizo, une pratique physique sans partenaire visant à l'harmonie des énergies du corps. Vous pouvez rejoindre les cours tout au long de l'année en vous munissant d'une tenue souple pour essayer. Toutes les infos sont sur la page de l'association sur le site des Amis des Bauges ou sur leur compte Instagram Aikido Bauges. La Mosaïque des Vivants propose tous les mardis soirs des ateliers de danse d'expression corporelle appelés la Biodensa. Basée sur un enchaînement d'exercices que l'on réalise seul, à deux ou en groupe, la Biodensa est avant tout une mise en mouvement. Ouverte à toutes et à tous, cette pratique de la danse ne requiert aucune compétence artistique ou physique préalable. Les cours ont lieu le mardi de 19h à 21h à la Motte en Bauges. Retrouvez toutes les informations concernant les inscriptions sur le site de l'association mosaïquedesvivants.fr. Communiquez vous aussi vos horaires d'ouverture et vos actualités dans les infos des professionnels du Massif en contactant Radio Alto à contact@radioalto.info.
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0: passera su. Qu'est-ce que ça veut dire?
1: Sauvons les œuvres d'art.

0: tout au long de l'année scolaire 2025-2026, 10 structures artistiques et culturelles sont intervenues auprès de 500 enfants des Bauges, en milieu scolaire ou à la crèche. 10 heures d'atelier pour imaginer des solutions pour construire ensemble le monde de demain à travers des créations artistiques. Aujourd'hui, nous vous emmenons dans l'atelier radio des CM1-CM2 de l'école du cœur de Rossanne. L'énergie. Voilà la thématique des capsules sonores réalisées par les élèves avec pour objectif de travailler l'écriture orale. Par groupe de 2, 3 ou 4, les élèves ont écrit leur propre texte en veillant au rythme, onomatopée, mise en scène, sollicitation de l'auditeur.
1: On fait le plein d'énergie.
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0: Étoile de manège, la chronique de Radio Alto par Nathan, Mathéo et Yann. Venez, je vous emmène découvrir notre tout nouveau manège. Un manège à pédales qui tourne grâce à des pédales. Ça ne dépense presque aucune énergie, enfin juste de l'énergie humaine. Pas de gaz à effet de serre, donc pas de pollution et en plus, on se muscle. Plus besoin de salle de sport. Allez-y, installez-vous.
1: L'avantage, c'est qu'on choisit sa vitesse. On va doucement pour les petits et plus vite pour les grands. Allez-y, commencez à pédaler un peu plus fort. Voilà, avec le manège à pédales, on s'amuse ensemble. Les petits comme les grands, une activité qu'on peut faire en famille. Oh là là, essayez d'attraper le pompon et vous gagnerez un cadeau. Facile à fabriquer, on peut aussi le réparer soi-même. Du coup, ça dure longtemps.
2: Mais vous allez me demander, comment on fait ? Pour fabriquer votre manège, vous avez besoin de pédales solides et d'une chaîne bien résistante. Ajoutez un bon pédalier pour faire tourner le tout. Pour les sièges, vous pouvez choisir ce que vous voulez. Une balançoire, des tabourets ou même des objets recyclés et bien sûr, prévoyez quelques outils pour tout assembler. Attention, stop! On ralentit. Un conseil, fabriquez-le entre amis, c'est bien plus amusant, pas cher et rigolo. Pédaler n'a jamais été aussi drôle. Allez, c'est fini pour aujourd'hui, tout le monde descend.
0: La semaine prochaine, on vous parlera du mixeur à pédales. D'ici là, bonne journée sur Alto 94.8. Au revoir.
3: Au revoir.
4: Vous venez d'entendre la chronique « Drôle de manège » réalisée par Mathéo, Nathan et Yann. De quoi vous donner quelques idées pour agrémenter les bauges d'un manège low-tech basé sur un système de pédalier. Tout comme le Lavalo Machine d'ailleurs, que vous présentent maintenant Achille, Loris et Enzo.
5: Le Lavalo Machine, la toute nouvelle machine à laver à pédales. Une invention testée et approuvée par Achille,
6: Loris et Enzo
5: sur Radio Alto 94.8. Le Lavalo Machine, ça ressemble à quoi ? C'est simple ! À un mélange entre un vélo et une machine à laver.
6: Et avec elle, plus besoin d'électricité pour laver votre linge. Il suffit de pédaler, et oui, c'est aussi simple que ça. C'est gratuit, écologique, sportif et efficace. Même plus besoin d'attendre. Très facile à utiliser, tout le monde peut s'en servir. Les petits comme les grands. Vous pédalez, le linge tourne, et il est lavé. Trop fastoche !
7: Pour le fabriquer vous-même, il vous faut un vieux vélo, une machine à laver, une chaîne solide, un pédalier, un tambour, des clous, des boulons et quelques outils. Une invention incroyable. Sans effort ou presque, avec le Lavalo Machine, faire la lessive devient amusant. C'était
5: Achille,
6: Loris
7: et Enzo sur Radio Alto 94.8. À bientôt.
4: Il semblerait que les objets low-tech et la mobilité douce ont de beaux jours devant eux. Selena et Jeanne comptent même ouvrir prochainement un magasin dédié.
0: Les Écolos, le magasin malin des mobilités douces. 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
8: Salut et à bientôt. C'était Jeanne et Selena sur Radio Alto 94.8 de l'école du Châtelard.
3: Au revoir.
8: Au revoir.
4: Et quand il n'y a plus d'énergie disponible, c'est le blackout. Une source d'inspiration pour Lucas, Naël et Jim, âmes sensibles, s'abstenir.
9: La panne à l'école. Salut les Bauges, c'est nous, la super Radio Alto sur 94.8. Aujourd'hui, on va vous raconter une histoire de dingue.
10: Ce matin, j'arrive à l'école un peu plus tôt que d'habitude. Naël, Jim et Lucas sont déjà là. Monsieur Bellemain et Kylian aussi.
9: Soudain, on entend un bruit assourdissant. On dirait une avalanche ou un glissement de terrain. Et puis, tout s'éteint. Plus de lumière, plus d'ordinateur, plus de téléphone. Il n'y a plus un bruit, sauf l'alarme incendie qui hurle.
10: Dehors, le vent souffle. Il se met à neiger. Et moi, je suis en short. J'ai froid. Heureusement, on trouve des vêtements dans les objets perdus de l'école. Un pull et un pantalon rose avec des paillettes. C'est pas très beau, mais au moins j'ai chaud.
9: Oh, le bâtiment se met à trembler. Tout menace de s'écrouler. Alors, le maître décide de nous emmener à l'abri.
10: On sort dans la tempête. Il fait tout noir. Heureusement, nous avons une lampe frontale. On marche longtemps, très longtemps, jusqu'à une cabane en bois abandonnée.
9: Là, on s'installe comme on peut. Il y a des bûches pour le poêle et même des matelas et des couvertures. Mais, impossible de dormir. Dehors, on entend des bruits étranges. Ce sont des sangliers.
10: Tout à coup, ce sont des hurlements. Qu'est-ce que c'était ? Des loups ou pire, des loups-garous ? Mais finalement, on est à l'abri ici. Alors, on attend et les jours passent. Un, puis deux, puis trois. Trois jours sans électricité. Alors on se met à lire, à jouer aux cartes et à discuter.
9: Un soir, la tempête s'est calmée. Et regardez, une lumière au Châtelard. Ça y est, l'électricité est revenue. Dépêchez-vous. Vite, on descend très excités de retrouver nos amis, parce qu'eux aussi ont vécu de drôles d'aventures.
10: Pour fêter le retour à la normale et nous redonner le moral, on a une surprise à la cantine ce midi. Des biscuits, des bonbons et même des burgers pour nous donner de l'énergie. Miam!
9: Depuis ce jour, on a pris une décision. Revenir dans cette cabane une fois par semaine pour vivre ensemble sans électricité, sans PS5 et sans télé. Ouais! Mais, oh non, ça recommence!
8: C'était une histoire de Naël, Jim et Lucas. Retrouvez-nous vite sur 94.8 pour une autre histoire de dingue, dingue, dingue! À bientôt tout le monde!
9: Au revoir!

0: L'énergie, on l'utilise au quotidien, notamment pour se déplacer. Mais les élèves de l'école du cœur de Rossane sont portés sur une mobilité douce bien connue et très efficace. Merci à Avril, Soélie et Malia.
1: Une invention extraordinaire.
2: Salut la compagnie, par ici Avril, Soélie et Malia de l'école du Châtelard sur 94.8. Aujourd'hui, on vous parle d'une invention extraordinaire qui a des roues, des freins, des pédales, un guidon et une sonnette. Vous avez deviné ? Eh oui, c'est le vélo ! Mieux que la voiture, le vélo a seulement besoin de notre force pour avancer. Pas de carburant et donc pas de gaz à effet de serre.
3: Le vélo va aussi plus vite que la marche et c'est moins fatigant que la trottinette. Au moins, on est assis sans avoir à pousser avec son pied.
4: Alors vous êtes prêts ? Allez hop, en selle ! Avec le vélo, on se fait plaisir et on se défoule. Bref, on s'amuse avec les copains copiés. Attention, on accélère ! Passez la vitesse ! Ça va ? Pas trop fatigué ? Allez, on continue ! Vous avez vu comme c'est rapide ! Et ça nous permet de rester en forme ! C'est génial, non ?
5: Mais ce n'est pas fini ! L'avantage du vélo, c'est que quand il est cassé... Pas besoin de le remplacer. Quelques outils et on peut le réparer. Au revoir, monsieur le gaspillage. Avec le vélo, on avance, on respire, on s'amuse et on reste en forme. Bref, on prend soin de nous et de la nature. Moi, je l'adore. Et vous ?
1: C'était
6: Avril,
2: Soélie
1: et Malia de l'école du Châtelard. À bientôt pour une nouvelle chronique extraordinaire sur Radio Alto 94.8. Au revoir.
0: Le vélo est donc indispensable pour ses élèves, un objet que l'on utilise souvent. Toutefois, Elisabeth et Julia vous proposent un autre moyen de déplacement tout aussi réjouissant.
7: Voilà ce qu'il vous faut.
8: Salut, c'est Elisabeth et Julia de la classe des CM1, CM2 qui vous présente la mobilité douce sur Radio Alto 94.8.
7: Vous êtes prêts ? Venez, approchez doucement. Approchez votre main. Vous sentez comme c'est doux et chaud. Et vous sentez cette odeur de crottin ?
8: Allez, je vous aide. Ce qui se tient devant vous a une crinière, un museau, des oreilles, des sabots et un poitrail puissant. Tadam ! Je vous présente la mobilité douce de demain.
7: Tout terrain, il vous emmène partout, sans utiliser d'énergie fossile. Pour savoir ce qu'est l'énergie fossile, je vous conseille d'aller faire un cours de science avec Monsieur Benmain.
8: Notre mobilité douce fonctionne dès que vous en avez besoin et se recharge tout seul. Il peut faire plusieurs kilomètres sans s'arrêter et même tirer des charges lourdes. Bon, il faut quand même savoir en faire, pour ne pas finir par terre.
7: Il est écologique, performant, silencieux et confortable. Il est même capable de réchauffer l'hiver.
8: Et ce n'est pas tout. Gentil, affectueux, il ressent vos émotions. Plus qu'un moyen de transport, c'est un véritable ami. Incroyable, non ?
7: Si vous en prenez soin, il peut vivre longtemps, très longtemps. Alors, on vous a convaincu ?
8: C'est bien ce que je pensais. Il va falloir remplacer le parking de l'école par une écurie.
7: C'était Elisabeth et Julia pour une chronique radio 100% mobilité douce sur Radio Alto 94.8.
8: Au revoir.
7: Au revoir.
0: Dans le cadre de ces ateliers radio, chaque élève pouvait choisir le sujet de son choix ainsi que le format radiophonique. Nous avons entendu des chroniques, des pubs, des tutos et même une fiction sonore. Découvrons maintenant l'horoscope des énergies écrit par Zélie, Séraphine, Lohan et Esther.
9: L'horoscope des énergies. Salut tout le monde, c'est Zélie, Lohan, Séraphine et Esther de l'école du Châtelard pour votre horoscope des énergies. C'est parti !
10: Bélier.
6: bélier, vous êtes le signe de l'eau, ce qui vous rendra très efficace ce mois-ci. Alors, stop, prenez le temps de vous reposer.
10: Taureau, vous êtes sensible à l'énergie du gaz et serez très précis dans les prochaines semaines. Un conseil, pensez à garder les pieds sur terre.
6: Les Gémeaux auront une énergie brute comme le pétrole, ce qui vous rendra très rapide. Oula, peut-être que vous n'allez pas tout retenir. Pensez à ralentir un peu.
10: Cancer, vous êtes sensible à l'énergie du vent. Ce mois-ci, vous vous sentirez puissant. Préservez-vous.
11: Lion, profitez du soleil, ce qui vous donne plein de vitalité. Mais attention à ne pas vous épuiser. Faites une pause de temps en temps.
10: Vierge, vous puisez votre énergie de la terre. Vos réflexions sont profondes. Soyez patient, ça finira par payer.
6: Balance, vous faites le plein de soleil et ça se voit. Vous êtes rayonnant et si vous partagez votre lumière avec les autres.
10: Scorpion, vous aimez bien vous baigner dans l'eau, ce qui vous donne une grande force créatrice. Mais attention à ne pas vouloir tout contrôler.
6: Sagittaire, plutôt tenté par le nucléaire, vous voilà robuste et dynamique. Canalisez votre énergie et restez prudent. Détendez-vous, ça va bien se passer.
11: Capricorne, vous aimez être seul dans le vent, ce qui vous permet d'être réfléchi et persévérant. Mais écoutez les autres avant de décider.
10: Verseau, oubliez l'énergie du charbon, vous perdez en efficacité. Attention, reposez-vous et soufflez un peu.
6: Poisson, vous êtes au naturel et connecté avec votre environnement en utilisant la puissance des marées. N'oubliez pas de garder votre calme et de laisser les vagues vous guider.
11: Voilà, c'était l'horoscope des énergies sur 94.8. On espère que ça vous a plu. Bonne journée à tous et à bientôt.
10: Wesh, à la prochaine.

0: un autre format maintenant avec cette météo 100% vraie ou pas, par Enzo, Raphaël, Elena et Joachim.
1: La météo 100% vraie ou pas. Salut la compagnie, j'espère que vous allez bien sur cette nouvelle chaîne Météo où vous êtes sûr d'être bien informés. Et on commence sous le soleil dans le nord de la France, aux alentours de Lille. Alors c'est le moment de brancher vos panneaux solaires pour recharger tous vos appareils. N'oubliez pas, la crème solaire.
2: Ils seront moins chanceux dans le nord de la Bretagne, avec beaucoup de pluie prévue du côté de Paimpol. Des conditions idéales pour exploiter pleinement la puissance des marées motrices, ce qui vous permettra de brancher la PS, la Switch ou la télé. Ah, petit conseil pour les escargots, c'est l'heure de sortir.
3: Alerte rouge dans le sud-est du côté des Bauges, au Châtelard, avec beaucoup de vent attendu dans la journée. Ça souffle fort, alors restez prudents et rangez vos éoliennes qui risquent de s'envoler. Aïe! Attention aussi du côté de Marseille. Tempête de neige annoncée. Pas besoin donc de vos panneaux solaires, mais la biomasse pourra vous aider. Un conseil, restez au chaud devant la télé.
4: Enfin, vigilance maximale avec une pluie de grêle aujourd'hui prévue sur l'ensemble de la Corse. Une bonne occasion d'utiliser la géothermie pour réchauffer vos maisons. Profitez-en pour faire un tour à la patinoire, une grande première en Corse. Voilà la météo du jour, c'est fini pour aujourd'hui. C'était Jojo, Raphaël, Enzo et Elena. À bientôt sur Radio Alto. Au revoir.
5: Au revoir.
6: Au revoir. Au revoir.
7: Goodbye. Salut. Salut les petits potes.
0: Du patin à glace en Corse, comme quoi tout est possible pour ces élèves de l'école du cœur de Rossane. On écoute maintenant Ivan et Raïma qui vous proposent le coup de gueule d'une maison fatiguée et c'est avec la voix d'Elisabeth.
8: Quand la maison se fâche.
9: Salut la compagnie, ici c'est Ivan et Raïma avec la voix d'Elisabeth. De l'école du Châtelard sur Radio Alto 94.8. Aujourd'hui, nous rencontrons une maison enrhumée qui a un petit message à vous faire passer. À vous les studios!
10: Ça suffit, j'en ai marre. Je suis une vieille maison en bois et je suis fatiguée. Fatiguée parce qu'ici, tout est gaspillé. Franchement, j'en peux plus. L'électricité, le chauffage, la clim, la télé, même les prises sont surchargées. Oh non, laissez-moi vous dire que ça ne peut plus durer. Pourtant, je vous envoie des signes. Ma cheminée crache de la fumée noire. Mes lumières clignotent de fatigue et mon chauffage tousse de l'air froid. Mais non, rien ne change.
9: Ah, vous ne savez pas ce que vous me faites subir. Vous laissez la lumière allumée toute la journée. Vous oubliez d'éteindre le four et les fenêtres sont grandes ouvertes en plein hiver. Franchement, c'en est trop. Vous pourriez au moins éteindre les lumières avant de quitter la pièce, non? Baisser le chauffage et mettre un pull, ce n'est pas si compliqué. Et arrêtez de prendre votre douche pour une piscine. D'ailleurs, savez-vous qu'une douche de 10 minutes consomme 100 litres d'eau? Oui, vous avez bien entendu, 100 litres.
10: Heureusement, mes locataires partent en vacances en Belgique la semaine prochaine. Ah, des vacances, je vais pouvoir en profiter. Je rêve de la plage, de mes copines sous le soleil, de repos dans le calme. Mais attention, hein, quand je reviendrai, fini le gaspillage, c'est promis.
9: Merci Madame la Maison pour cette intervention. On espère que vos habitants feront des efforts.
10: En attendant, c'est fini pour aujourd'hui. C'était Ivan et Raïma avec la voix d'Elisabeth de l'école du Châtelard sur Radio Alto 94.8. À bientôt pour une nouvelle chronique.
9: Au revoir.
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6: À bientôt.
11: À bientôt.
0: Un grand merci et surtout un grand bravo à tous ces élèves pour leur production de qualité. Merci également à leur professeur, Monsieur Gilles Belmain, avec qui c'était un vrai plaisir de travailler. Excellente écoute à tous sur Radio Alto 94.8.

0: On fait le plein d'énergie.
1: C'était les CM1 CM2
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1: À bientôt tout le monde.
3: Au revoir.
4: Au revoir.
2: Wesh, à la prochaine.
3: Salut.
2: À bientôt. Bonne journée.

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0: c'est bon, si.
1: Vous êtes prête?
2: Oui.
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1: Et bonjour tout le monde, c'est parti pour un nouvel épisode de Fabulon. C'est l'avant-dernier de cette saison complètement folle qui nous a amenés sur Mars au pays des rêves et dernièrement à l'enterrement de Yumi. Mais, nous avions commencé à partir sur le chemin d'une histoire que nous n'avons pas encore développée et c'est Miaou Miat et l'aventure des sept mers. Alors qu'est-ce que c'est que cette histoire ?
0: Oui, mais il y a aussi Noisette et Surprise qui viennent d'arriver quand même dans l'émission.
1: Et oui, oui. Alors ça, c'est Wendy qui apparemment nous a laissé avec un cliffhanger. Vous savez ce que c'est un cliffhanger ? C'est tout d'un coup, c'est le sommet d'une histoire et on a envie de connaître la suite. Et là, l'épisode se termine. Et donc, elle nous a promis de nous raconter quelque chose avec Surprise et Noisette, les deux petits chats. Donc, les sept mères. Noisette, Surprise. Alors, moi, ce que je voulais dire, c'est quoi les sept mères ? Déjà, cette aventure des sept mères. Tu sais, c'est parce qu'en fait, il paraît que c'était Miaou Miat. Elle allait raconter ça à Miaou Miat. Et en fait, c'est quoi cette histoire des sept mères ? C'est qu'un jour, ils ont trouvé une bouteille qui arrivait sur la plage de l'île du Levant. Et Miaou Miat était en train de s'amuser sur la plage de poursuivre des papillons, puisque c'était le printemps. Et que Miaou Miat n'était pas là, lui il était parti sur Mars en tournée. Et elle s'amusait, elle courait après des papillons. Et là, tout d'un coup, elle voit une bouteille qui est arrivée sur la plage avec un petit papier dans la bouteille. Ta-la-la-la, qu'est-ce que c'est ? C'est peut-être une carte au trésor ou un appel à l'aide, se dit Miaou Miat. Alors vite, elle va voir cette bouteille, elle la sort de l'eau avec ses pattes et avec sa patte, comme ça, elle faufile par le goulot et elle essaye d'attraper le message. Et là, avec le bout de sa petite griffe, elle y arrive parce qu'elle a des petites pattes, c'est des jeunes chats. Et elle sort la lettre ou la carte ou la chose qui est...
0: Et dedans, c'est une carte des sept mers. Et donc, c'est pour ça qu'elle va voyager dans le monde.
1: D'accord. Et alors, c'est quoi les sept mers ?
0: Bah, en fait, c'est sept mers différentes.
1: C'est sept mers différentes. Et pourquoi, en fait ? Bah, moi, j'ai une idée.
0: Parce qu'il y a des continents qui les ont séparés.
1: Il y a des continents qui les ont séparés. Et
0: qui les ont séparés sept fois.
1: Ils ont été séparés en sept choses. Et c'était... Et du coup, c'est qui qui a fait cette carte au trésor ? La carte de...
0: Barbe Noire.
1: Barbe Noire, le fameux pirate.
0: Et bah lui aussi, il vient d'apparaître dans l'histoire.
1: Ah bon, mais lui, c'est un vieux pirate, on le connaît. C'est le pirate de la saison 3 et 4,
0: non ? Non, c'est Barbe Blanche.
1: Ah, c'est pas le même ?
0: Non.
1: Mais alors c'est qui Barbe Noire ?
0: C'est le cousin. Puisque
4: mais
0: y a
4: non, le cousin... Ah mais non, c'est le frère.
0: Alors sinon il y a Barbe Douce et Barbe Blanche qui sont frères, et Barbe Noire, c'est leur triplé.
1: Non, c'est leur cousin. C'est bien leur cousin.
4: Non, triplé.
1: Non, mais c'est pas des triplés, c'est pas des jumeaux, Barbe Douce et Barbe Blanche. Pour Barbe Douce et Barbe Blanche, il faut écouter la saison 5, non, 4, je sais plus. La saison
0: 3, 4, 5,
1: où il y a tous les pirates. Et le royaume des sirènes, des mers. De la reine sorcière des mers. Mais ça, c'est une autre histoire. C'est les autres saisons.
0: Moi, j'ai déjà plein de barbes en tête.
1: Donc, c'est le cousin. Et pourquoi il y a sept mers qui ont été séparées ? Il a réussi à voyager de mer en mer par peut-être des passages secrets qui permettent des tourbillons qui, à chaque endroit d'une mer, peuvent amener à une autre mer.
4: Mais il non, a je sais.
1: Attends. En fait, oui.
4: Quand il y a un tourbillon dans la mer, ça veut dire que si tu te fais emporter dans le tourbillon, par exemple, imaginons la mer
0: des Caraïbes,
4: il y a un tourbillon, et ben on est en bateau où on nage, tu te fais aspirer, et ben tu arrives dans un autre tourbillon qui te projette dans une autre mer.
1: Vas-y.
4: Et il a rencontré plein de créatures comme Molly et
1: Molly.
4: C'est la
0: Molly et les deux pieuvres.
1: Molly.
4: Les deux poulpes là, tu sais.
1: Molly. Poulpe.
0: Tu Molly sais avec les gouffres.
1: Ah, Rally et Molly.
4: Voilà, oui, Rally et Molly.
1: Ah oui.
4: C'est deux poulpes amoureux.
0: R plus M.
1: Deux poulpes géants. Alors ben oui, alors il y en a, mais ça et oui, parce que et là. Et donc, vas-y, mais continue à raconter. Parce
4: il a rencontré les poumons.
1: Les ponts.
4: Non, les poumons.
1: Les poumons. Ah, il a vu les poumons de Rally, de Molly.
4: Oui.
1: Alors, mais c'est qui Rally et Molly? Il faut raconter un peu cette histoire. Alors, attends.
4: Rally et Molly, c'est deux poulpes amoureux qui se sont rencontrés.
0: Géants
4: amoureux. Qui se sont rencontrés un jour. Et qu'ils ont gravé sur un arbre M plus R égale cœur.
1: Mmh. Et après, ils ont grandi. Ils sont devenus vraiment géants, non?
4: Oui.
1: Ils ont la même taille ou pas?
4: Non. Il y a Molly qui est beaucoup plus grosse. Plus grande.
1: Ah. Et alors, qu'est-ce qui s'est passé après? Donc là,
4: Après, ils se regardent tranquillement. Des fois, ils sont en face.
1: Ouais. Ils se regardent, ils sont en face et ils se caressent les tentacules alors.
4: Ouais, et il y a des pierres râpeuses sur Molly, sur ses tentacules. Donc faut faire gaffe quand vous allez vous balader sur ces pierres rocheuses pour pas tomber.
1: Ils sont devenus des îles.
0: Ne pas tomber. Faudrait mettre un panneau, ne pas tomber.
1: Ils sont devenus des îles, c'est ça?
4: Oui, ils sont devenus des îles.
1: Ah ouais.
4: Et ils ont leur peau, c'est des pierres rocheuses
1: très
4: très très râpeuses.
0: Donc en fait, il ne faut pas tomber, quoi.
4: Ouais.
0: Oui, il faudrait mettre un panneau, pas tomber.
1: Il y a un panneau, attention, falaise, maintenant là-bas, je crois.
4: Ouais.
1: Et après, vas-y, continue alors.
4: Mais
1: du coup, ils sont vivants quand même ou ils sont morts maintenant et figés en forme d'île en pierre de râpeuse?
4: Ils sont figés, mais ils ont quand même leurs poumons qui respirent des fois.
1: Ah, ils dorment.
4: En fait,
1: ils dorment pour très longtemps.
4: Oui.
0: Ils maigrent pas.
1: Il faut de l'hibernation.
4: Oui.
1: Ah, c'est des poulpes géants qui hibernent. Et donc, ils sont en forme d'île. Et alors, ça, ils sont sur une des sept mers de Barbe Noire.
4: Oui.
1: Donc là, sur la carte, il y a écrit... et c'est la mer... Comment elle s'appelle, cette mer?
4: On va l'appeler... Bon, elle n'existe pas, mais on va l'appeler la mer des poulpes géants.
1: Tout ce qu'on invente existe.
4: Oui.
1: Dans l'imaginaire des gens.
4: La mer des poulpes géants.
1: La mer des poulpes géants. Et donc, où il y a l'île. Et là, alors, il y a mis des trésors, Barbe Noire. En fait, Barbe Noire, c'est un pirate explorateur, c'est ça? L'explorateur des sept mers.
4: Oui, c'est ça.
1: Ok. Et alors, donc là, c'est... Et pourquoi il a envoyé... Peut-être qu'il a trébuché, qu'il s'est cassé une jambe, qu'il est bloqué ou qu'il a envoyé une carte sur la mer, comme ça, dans une bouteille, pour demander du secours.
4: Bah oui, parce que il est méchant, mais au fond, il a un peu d'amour.
1: Ah, il est méchant ou il est gentil? Il est méchant, mais...
4: Un peu des deux.
1: Ah, il est méchant, mais au fond de lui, il a un peu d'amour.
0: Oui, et parfois, bah, il est gentil. Par exemple, quand il se fait mal, il veut bien qu'on l'aide, quoi.
1: Ah, bah ça, c'est pas être gentil, ça, c'est avoir besoin des autres, parce qu'on en a...
0: Parce qu'il veut pas mourir.
1: Est-ce qu'il aide les autres quand il voit des autres qui ont des problèmes?
4: Oui. Des fois.
1: Ah, des fois.
0: Oui, si c'est Barbe Blanche, il sait qu'il va se débrouiller, donc il le laisse.
1: Ah, ils sont pas très copains avec les... Il est pas très pirate avec les autres, parce que Barbe Blanche, c'est un méchant pirate. Hein.
0: Les autres barbes couleurs, non.
1: Ah, parce qu'il y en a plein d'autres.
4: Les autres barbes couleurs.
0: Oui, parce qu'en fait, c'est une grande famille de barbes couleurs.
1: Ah, les barbes couleurs, donc c'est une grande famille de pirates, c'est ça?
0: Oui, parce qu'il y a plein de couleurs sur leur barbe.
1: Il y a quoi? Il y a par exemple, il y a barbe...
0: Noir, rouge,
1: blanc,
0: vert, bleu.
1: Ah, il y a barbe verte, barbe bleue et tout ça?
0: Oui,
4: barbe blanche.
1: Barbe bleue. Barbe jaune.
0: Jaune. Orange. Rose.
1: Barbe grenadine.
0: Barbe rose. Barbe violette.
1: Barbe rose. Barbe violette.
4: Barbe bleue. Barbe rose, on peut l'appeler barbe à papa.
0: Non.
1: Ah oui, il y a barbe
0: foncé.
1: Barbe à papa.
0: Il y a bleu foncé. Il y a rose foncé.
1: Enfin, ah oui, quoi, il y a différents degrés. Donc il y a fuchsia, il y a purple, il y a tous les roses différents.
0: Mauve.
1: Bon, mais ça c'est une autre histoire, non?
0: Il y a gris, mais c'est carrément une autre histoire.
1: Bah du coup, Mia Omelette, il faut qu'elle se mette une fausse barbe alors pour aller explorer les sept mers ou pas? Non.
0: Est-ce
1: qu'il y a des femmes dans ces pirates à barbe?
0: Oui, bah oui, sinon Bombine, elle n'existe pas.
1: Bah oui, mais non, mais je veux dire dans les barbes multicolores.
0: Bah rose, mauve, violet, on peut dire que c'est des filles. Hein.
1: Ah, c'est des filles qui ont des barbes mauves ou des
0: barbes. Bah oui, c'est des pirates qui ont des barbes.
1: Ouais, parce que tous les pirates, hommes ou femmes, ont des barbes.
0: Oui. Okay. Enfin, dans leur famille.
1: D'accord.
0: Ont les cheveux longs.
1: C'est de là que viennent
0: cheveux
1: les
0: longs
1: à barbe,
0: et barbe. Comme ça, bah c'est voilà.
1: D'accord. Donc là, les femmes pirates, mais elles ont pas que des roses ou des mauves, quand même. Elles peuvent avoir
0: non,
1: d'autres
0: oui,
1: couleurs.
0: Non, il y a d'autres.
1: Genre, par exemple, dis-moi une qui a une autre barbe.
0: Bah sinon, ils ont tous des barbes de n'importe quelle couleur, sauf qu'on les distingue avec les cheveux courts et les cheveux longs.
1: Ah, en plus, waouh. Donc tu veux dire que par exemple il y a barbe jaune qui a des cheveux longs ou courts.
0: Il y a barbe jaune qui peut être une fille ou un garçon. La fille, elle a les cheveux jaunes mais longs, okay. Et le garçon, il a les cheveux jaunes aussi mais courts.
1: Ah bon, mais pourquoi? Il y a des fois, il y a des garçons qui ont les cheveux longs et des filles qui ont les cheveux courts. Alors
0: Bah oui, sinon papa il serait.
1: Ben regarde-moi, sinon je serais une fille. Ah, parce que j'ai les cheveux longs, vous ne me voyez pas.
0: Mais non, mais ça c'est dans l'histoire, grosse patate.
1: Ah, dans cette
0: histoire. Non, mais sinon on peut faire comme ça dans l'histoire, parce que sinon comment ils se distinguent dans la famille?
1: Ben c'est pas grave, sinon on imagine qu'ils sont tous genre super différents. Ils se voient, quand ils se voient, ils savent plus trop bien s'ils sont des garçons ou des filles. C'est pas grave, ils sont des pirates à barbe.
0: Bon, ok.
1: Par exemple, t'as barbe
0: caramel.
1: Jaune.
0: Caramel.
1: Elle, c'est une fille, elle a les cheveux courts. Et la barbe, une grosse barbe jaune.
0: Ouais. Caramel et paillettes.
1: Et elle s'appelle... Et on l'appelle la pirate citrus. Citron. Citron, oiseau. Citron, oiseau.
0: Oiseau, non, citrus. Attends, j'ai une idée. Non, j'ai une idée.
1: Oh my god.
0: Alors, il y a toutes les couleurs normales. Normales, hein. Bleu, vert tout seul. Okay. Ensuite, il y a les foncés et les clairs.
1: Ouais, ok. Donc il y a vert foncé, vert clair, ok. Non.
0: Bleu clair, enfin, oui, voilà, bleu clair, bleu pareil foncé. Pour rose et tout.
1: Attends,
0: et il y a jaune et tout, orange, rouge. Et
4: il y a les paillettes.
0: Il y a à paillettes, donc rose, il y a les
1: normales. Barbe à paillettes.
0: Attends, il y a les normales. Non, attends, il y a les normales à paillettes, donc rose paillettes, bleu paillettes, vert paillettes, etc. Et ensuite, il y a les foncés et clairs à paillettes. Donc rose clair à paillettes, vert foncé à paillettes.
1: Wow. Mais attends, ils sont combien dans cette famille?
0: Attendez, j'ai quelque chose à dire. Oui. Minimum.
4: Donc, par exemple, je vais prendre l'exemple sur caramel. Donc par exemple, barbe caramel clair. Et ben paillettes.
1: Barbe caramel clair à paillettes.
0: Sans paillettes.
1: C'est caramel clair sans paillettes.
0: Bah en fait toutes les barbes claires, ce sont les plus petits. Les moyens, ce sont les normales.
1: Le normal, c'est la norme.
0: Les foncés, ce sont les grands. Et les paillettes, ce sont les giga grands.
1: Donc plus ils sont grands, plus ces barbes sont foncées. Plus ils sont petites, plus les barbes sont claires. Plus ils sont très grands, ils ont des paillettes dans les barbes parce qu'ils ont dû avoir la tête qui a traîné dans les étoiles, c'est ça?
0: Oui.
1: Ah ouais, c'est ça. Ah, c'est vraiment n'importe quoi.
0: Bon, revenons à barbe noire et miaou miaou.
1: Oui, parce que...
0: Attends, barbe noire à paillettes ou sans paillettes?
1: Non, c'est noir. Noir, c'est barbe noire sans paillettes. Barbe noire à paillettes.
4: Oui, mais en fait, si il est vieux, il y a paillettes.
0: Bah non, il est moyennement... Il est normal, on va dire.
1: Alors, c'est barbe noire. Il faudra faire un truc avec toutes ces barbes, mais là, c'est une autre histoire.
0: C'est une autre saison, même.
1: On fera une saison entière là, sur le pays des pirates à barbe.
0: C'est une autre saison.
1: Des fiches, même.
0: Mesdames et messieurs, c'est une autre saison.
1: Ce sera la saison 7, la saison des barbes. Attendez,
4: j'ai une idée. Donc, en fait, les pirates filles, quand elles font des bébés, et ben, en fait, les bébés, ils ont une petite barbe qui pousse.
1: Ah, ils naissent avec une barbe, en fait,
4: Elle est super claire.
1: Elle est trop mignonne.
4: Les noirs, elles sont sortes gris giga clair. Et les gris, ils sont, enfin...
0: Blancs.
4: Les blancs, ils sont transparents.
1: Ah!
0: Donc, tu sais, quand t'as un bébé qui naît sans barbe chez les pirates, ça veut dire ah, ok, il va avoir une barbe blanche. Mais en fait, tu dis pas exemple, non, il a pas de barbe, il est pas une feuille. Non, il va avoir une barbe blanche.
2: Mais par exemple, la famille. Donc, par exemple, la famille blanc clair, blanc foncé, blanc paillette. Et ben, en fait, leur bébé, il va avoir blanc transparent. Il va grandir avec une barbe blanche. Parce que sa maman, elle a fait un bébé et sa barbe, elle était blanche.
1: Oui, oui. Bon, bah, j'imagine qu'il y a des croisements. Parce que si une barbe. Si un pirate homme, barbe rose, fait un enfant avec une pirate fille, barbe jaune, le bébé, on ne sait pas. Ça peut être un barbe orange, par exemple, une barbe jaune, une barbe rose.
2: Sa barbe, elle est rose, mais ses cheveux sont jaunes.
1: Une tribu d'enfants. Ah! Des bicolores.
0: Attends, j'ai une idée.
2: C'est une autre histoire.
0: J'ai deux choses à dire. La première, c'est que bah, déjà, les parents, ils sont fous d'avoir fait des enfants à barbe et à cheveux colorés.
1: Ils ne pas fait exprès. C'est l'évolution. C'est une espèce d'humain très particulier.
0: Dès que, par exemple, s'il y a une maman à barbe orange qui se marie avec un papa à barbe rose.
1: Ouais.
0: Et bah du coup, leur bébé, il va avoir la barbe soit orange, soit rose. Et les cheveux soit orange, soit rose. Mais il doit en avoir, par exemple, on va faire la barbe orange et les cheveux roses. Mais il est obligé d'avoir les deux couleurs de ses parents. Donc, dès que les parents se marient avec quelqu'un qui n'est pas de leur couleur, ils savent qu'ils vont avoir un enfant bicolore.
1: Oui, mais non, parce qu'à la génération d'ensuite, imagine, cheveux orange, barbe rouge. Et l'autre qui est bleu et rose. Et eux, ils ont déjà deux couleurs, ils font un bébé, et alors ce bébé, il a quelle couleur?
0: Il a quatre
1: couleurs.
0: Il en a quatre.
1: Il garde les couleurs des
0: parents de ses parents.
1: Non, ça dépend, alors il faut qu'il ait différentes couleurs.
0: Parce que par exemple, il y a un adulte, comment on va faire?
2: Si par exemple, il y a un adulte qui est bicolore, qui est orange et rouge, jaune et vert, et qu'il y en a un autre qui est rouge et noir. Et ben le bébé, il a les yeux.
1: Il y a des scientifiques qui ont fait des études sur la tribu des pirates à barbe parce que c'est vraiment n'importe quoi.
2: Les yeux, par exemple.
1: Ah oui,
2: attends,
1: il a un œil rose, un œil jaune.
2: Oh my god. Écoutez, attendez, ça va être drôle. Si par exemple, il y a Barbe Noire, qui est un garçon bien sûr.
1: Oui.
2: Qui est pailleté quand il sera vieux et qui a jamais fait d'enfant et qui se marie avec une dame qui est rose pailletée.
1: Il faut
2: un bébé. Ok, et ben le bébé quand il va naître, il est pailleté.
1: Bah oui, d'accord. Mais quoi, rose ou noir?
2: Rosé noir.
0: Et attendez.
1: Mais quoi, la barbe?
0: On va.
1: Rosé noir, bicolore.
0: Les bébés.
1: Ah ouais, ok.
0: Les bébés. Donc, comme vous l'avez dit, quand deux parents sont les deux de deux couleurs différentes, ils font un bébé avec, on va dire, alors rose et bleu, et l'autre jaune et orange.
1: Ouais.
0: Donc, le bébé va avoir les cheveux bleus et la barbe rose. Puis, il va avoir les ongles des pieds et des mains jaunes et les yeux oranges.
1: Ouais,
0: quand il grandira, il aura quatre couleurs.
1: Wow.
0: Et quand il se mariera avec une autre fille qui sera de quatre couleurs aussi, le bébé qui va faire va avoir 8 couleurs. Donc là, on va devoir partir sur un...
1: Mais non, ça sélectionne aussi entre les enfants. C'est comme vraiment nous, les humains.
0: Donc après, il va avoir les yeux différents, des mains pas pareilles que les pieds. Enfin,
1: ils deviennent multicolores, ils deviennent de plus en plus arc-en-ciel.
0: Oui.
1: Et au bout d'un moment, quand ils sont trop arc-en-ciel, c'est-à-dire qu'imagine un pirate, on va dire les barbares arc-en-ciel. Donc quand ils sont trop multicolores, ils deviennent des barbares arc-en-ciel. Et là, si un barbare arc-en-ciel se marie avec un autre barbare arc-en-ciel ou même un autre qui rajoute des couleurs différentes, et ben, pioup, ça revient à zéro. Et il redevient
0: seule couleur.
1: Ou tout noir, ou tout rose, ou tout blanc.
0: Ah oui, après ça recommence, puis hop, ça recommence.
1: Et ça évolue.
0: Ah ouais.
1: Et choum, tout d'un coup, pouf.
2: Mais je sais, au pire, ceux qui sont barbacanciels et qu'en fait, ils ont plus de place partout.
1: elles redeviennent tout noires d'abord.
2: Non. Et ben en fait, dès par exemple que leur barbe elle touche l'eau, bah les couleurs elles commencent à disparaître et redeviennent la couleur d'avant.
1: Non.
2: Oh non, nul. Alors, ils vivent sur les sept mers.
1: Ils sont tout le temps dans l'eau. Alors.
2: Les couleurs.
1: T'imagines, et du coup, il y a un bain quelque part sur l'île des pirates à barbe où là, quand ils se baignent, et en fait, ils perdent leur couleur, les couleurs se mélangent et ils ressortent, ils ont changé de couleur. Ça pourrait être une histoire, ça. Non.
2: Non,
1: ok.
2: C'est pas bien.
1: Bon, on en était où? Parce que là, on a fait. Là on n'a pas commencé l'histoire. Hein. On est juste en train de délirer sur les barbes. Et donc, nous avons découvert qu'il y avait une tribu de pirates à barbe et il y a ces sept mers magiques. Et donc, Barbe Noire, il y a un problème. Il a envoyé une bouteille avec la carte des sept mers.
2: Bien sûr, ne vous perdez pas. Barbe Noire, tout simple.
1: Ouais, voilà. Et sur la première. Et donc, Miaou Miaou t'as trouvé. Et la première des mers, c'est la mer des poulpes granitiques, donc qui ont été transformées en île de granit, en pierre râpeuse. Donc l'île des pierres râpeuses, hein, c'est l'île de Raleigh et Molly, où il y a les poumons qui respirent. Et là-bas, il a laissé des indices pour aller trouver une prochaine. Voilà, il a laissé. Myrtille est en train de montrer un œil.
2: Un œil. Une bouche et un cœur.
1: Un cœur. Et qui veulent dire quelque chose. Papa. Pour trouver le prochain passage pour aller dans la mer suivante. Et qu'est-ce que c'est la mer, la
2: deuxième
1: mer?
2: Donc ça veut dire qu'ils doivent résoudre l'enquête de l'œil, de la bouche et du cœur.
1: Et alors c'est quoi?
2: Pour trouver
1: C'est quoi la résolution de l'énigme? Elle est toute seule, Miaou Miaou, toi, elle est avec quelqu'un?
2: Elle est seule.
1: Elle est toute seule, oh là là là.
2: Je sais.
1: Vas-y alors. Donc Miaou Miaou, elle a pris le premier vortex.
2: Alors
1: la première mer, c'est la mer des poulpes géants. Donc Miaou Miaou, elle a pris la carte et non, c'est la mer, elle est dans la mer Méditerranée.
2: Elle est à la mer où il y a l'œil.
1: Non, mais là, elle est passée, c'est la mer des poulpes géants. Donc elle est passée dans le premier vortex, elle a été aspirée. Elle est allée nager à l'endroit où il y avait écrit, il y avait une croix. Et là, il y avait un tourbillon. Non, il y avait, tu sais, comme le poumon de Raleigh. Ça s'appelle le poumon de Raleigh. C'est un endroit où l'eau, elle rentre et elle aspire comme ça dans un tourbillon.
2: Ah oui, et à un moment, elle va voir un truc qui aspire et qui enlève l'eau, comme un poumon. Et là, ça fait du bruit, comme si quelqu'un respirait. Ça fait...
1: Ah ouais. Et là, c'est entre des rochers et elle a un peu peur, elle tremble un peu. Mais il y avait écrit, sur la carte, c'est ce qu'il y avait écrit. Au secours, venez me sauver, signé Barbe Noire.
2: Barbe Noire.
1: Et donc, Miaou Miaou, elle va voir. Et tu sais quoi? En fait, elle n'avait pas prévu d'y aller toute seule. Mais en fait,
2: elle
1: s'approche. Non. Elle s'est passée, c'est juste qu'elle était allée voir pour voir à quoi ça ressemblait. Et elle s'est un peu approchée du bord. Et tu sais ce qui s'est passé? Mais en fait, il y a eu une grosse vague. Et tout d'un coup, elle était trop près du bord. Et la vague lui a sauté dessus sur la figure. Elle a perdu l'équilibre et elle a été emportée par la respiration de la mer dans le tourbillon qui l'a emmenée sous l'eau.
2: Ah non, mais... Ah ouais, c'est là.
1: Et je te rappelle quand même que Miaou Miaou, elle a mangé une algue dans le royaume des sirènes qui lui permet de respirer
2: sous
1: l'eau.
2: Parce que le premier qui tombe dedans...
1: Et là, elle est aspirée. Elle passe dans un tunnel d'eau. Un tourbillon. Elle voit sa vie qui défile. Elle voit tourbillonner plein de choses autour d'elle. Du corail, des poissons, des requins, des trésors, des étoiles, des galaxies, comme si elle était passée dans un tunnel magique.
2: Ouais.
1: Elle voit passer des hippocampes géants, des poulpes microscopiques. Et puis des étoiles, des comètes. Elle voit passer Miaou Miaou.
2: Des planètes.
1: Des planètes. Elle voit passer un crapaud. Quoi?
2: Mais qu'est-ce qu'il fait?
1: Elle voit passer un koala.
2: Koala.
1: Et puis elle tourne sur elle. Elle voit Alice au pays des merveilles. Alice, je suis là, miaou.
2: Elle voit les pirates.
1: Elle voit Peter Pan qui passe au loin.
2: Elle voit la fée Clochette.
1: Et tout d'un coup, elle est recrachée. Elle voit tout le monde. Elle voit les enfants perdus. Elle est passée dans le tunnel de la fantaisie.
2: Quoi?
1: Et là. Tout d'un coup, elle est recrachée. Et elle est aspirée par un... Il y a un coude à un moment donné, là. Ce qu'elle ne sait pas, c'est qu'on peut apprendre à se diriger dans le tunnel de la fantaisie, mais elle ne le sait pas. Et pour le moment, elle est recrachée par un geyser d'eau. Et là, elle tombe sur une île râpeuse. Elle est sur les flancs de Molly, qui a été transformée en île. sur les côtés. Tu sais, sur les. Bah, en fait, les poulpes. Donc, imaginez maintenant un énorme poulpe géant qui serait sorti de l'eau et qui n'aurait pas bougé et qui serait recouvert de rocailles râpeuses. Et ça, c'est une île et on voit encore ses yeux, les creux de ses yeux. Et à des endroits, entre les rochers, on sent la respiration. En fait, c'était le tunnel magique, mais ça s'appelle le poumon de Molly. Voilà.
2: Ouais.
1: Et là, Miaou Miat, elle se retrouve là. Et là, elle se balade. Et là, sur un caillou, elle a vu des indices de barbe noire. Parce qu'elle a trouvé, déjà, elle a vu écrit M plus R égale cœur, voilà, sur un arbre. Et ensuite, elle a continué à cheminer, elle a exploré. Et là, elle a vu les indices. Et alors, elle réfléchit. Qu'est-ce que ça veut dire? Vas-y.
2: Elle a trouvé.
1: C'est quoi?
2: Eh bien, en fait, vu qu'il n'y a qu'un œil, il y a un cœur et il y a une bouche.
1: Ouais.
2: Bah déjà, c'est la bouche de Barbe Noire. C'est le cœur de Barbe Noire.
1: Ouais.
2: Et en fait, il avait un œil caché dans un truc noir. Et il avait qu'un œil.
1: Ouais. Et en fait, le pour retrouver Barbe Noire, il faut trouver l'œil manquant et lui dire un mot gentil qui vient du cœur.
2: Ah ouais.
1: Et donc le caillou de l'œil de Barbe Noire, c'est ça qu'il faut trouver sur l'île. Didi, s'il te plaît. Qu'est-ce qu'il y a? Tu veux dire quelque chose? Tu fais quoi? Tu fais des petites farces en fait pendant que je parle à Myrtille au lieu d'être concentré sur l'histoire. Donc, qu'est-ce que vous raconte-nous sinon, hein, fais une petite parenthèse. Et voici une pause de publicité. Wendy va nous dire qu'est-ce qu'elle fait comme coquinerie pendant qu'on essaie de raconter cette histoire. Alors, il est où l'œil de Barbe Noire dans une pipe?
2: Bah, il est caché dans un truc noir.
1: Ah oui, dans la grotte, tu te rappelles? On avait vu. Quoi dans un truc noir?
2: Bah, dans un bandeau.
4: Dans un cache-œil,
2: oui.
1: Mais où?
2: Bah, dans un cache-œil sur son œil.
1: Mais
2: sur
1: Barbe Noire,
2: visage,
1: mais non,
2: le Barbe Noire.
1: On a dit qu'on doit trouver là l'indice pour aller dans la prochaine mer. S'il est sur Barbe Noire, Barbe Noire, il est au fond des sept mers. Donc, c'est pour ça que moi je pense que le cache-œil, c'est peut-être une sorte de grotte.
2: Ah bah oui.
1: Une grotte obscure, puisqu'on ne voit plus, il fait noir. Et que là, il faut trouver peut-être un diamant qui brille, comme un œil.
2: Ouais.
1: Et que ce diamant, si on le prend et qu'on retourne dans le tunnel, il nous mène à la seconde mer.
2: Ah bah ouais, ça c'est bien.
1: Ouais. Alors, Miaoumia, tu cherches. Et là, tu te rappelles, au bout d'une langue de pierre, c'est-à-dire d'un truc au bord de la mer, il y a une sorte de grotte, tu sais, de casemate qui a été construite en pierre. Tu te rappelles? Hein? Là, il y a une. Je dis, tu te rappelles, hein, parce qu'on a exploré plein de choses farfelues nous-mêmes au bord des mers. Et c'est comme ça que c'est de là que nous viennent nos idées. C'est de la vraie vie, hein, bien sûr.
2: Ouais.
1: Et ouais. Et donc, l'imaginaire n'est qu'une manière de recomposer le réel, hein, les instruments du réel. Voilà ce que c'est l'imaginaire.
2: Ouais.
1: Ouais. Et donc, Myrtille, bah, vas-y, raconte alors. Miaou Miat, elle est là. Vas-y.
2: De quoi?
1: Elle voit la casemate là-bas. Là,
2: ah oui, c'est quoi déjà une casemate?
1: C'est une maison de pierre qui était faite pour des soldats.
2: Donc là, Miaou Miat, elle avance, elle cherche un peu pour savoir ce que ça signifie. Et là, elle voit une petite maison en pierre.
4: Oh.
2: Et donc, bah, elle entre dedans parce qu'elle est curieuse. Et après, bah...
1: Et là, tout d'un coup, elle est là, elle regarde. Et tout d'un coup...
2: Aïe!
1: Elle se fait pincer la patte.
2: Elle s'est pincée la patte
1: et elle voit pas trop parce qu'il fait noir. Et tout d'un coup, il y a un truc qui lui pince encore l'autre patte. Ah, miaou! Alors, elle ressort comme ça, tout hérissée.
4: Qu'est-ce qu'il y a? J'ai une bête ou quoi? Il y a un monstre, au secours!
1: Parce que quand même, elle a un peu peur. Elle sait pas où elle est.
2: Bah,
1: elle est
2: passée
1: dans le tunnel. Et là, c'est ce qu'ils sont. Elle entend une grosse voix dans la grotte. Qui es-tu, toi, qui viens voler le trésor de Barbe Noire?
2: Ouais.
1: Si tu es une voleuse, je vais te dévorer. Ah!
4: Ah! Au secours, dit Miaou Miat, par le Saint-Esprit de la divinité des chats. Pitié! Oh, sauvez-moi, déesse des chats, miaou, j'ai peur, je ne veux
5: veux pas mourir dans notre souffrance sur une île déserte, abandonnée, au bout d'un tunnel aquatique, sans avoir prévenu ma maîtresse que je serai en retard pour le dîner ce soir et qu'elle va s'inquiéter. Oh, pitié, ne me tuez pas, ne me mangez pas. Monstre des profondeurs, qui que vous soyez, je vous en prie, soyez gentil. J'ai juste suivi le mot de Barbe Noire qui appelait au secours. Je ne veux pas mourir, oh mon amoureux, miam.
1: Bon, ça suffit maintenant, dit le monstre. Qu'est-ce que tu as dit, petite Minette?
2: Mais au juste, c'est quoi?
1: Que Barbe Noire appelait au secours?
5: Oui, c'est ce qu'il y a écrit sur la carte que j'ai trouvée dans une bouteille.
1: Ah bon, alors, tu veux sauver Barbe Noire?
5: Oui, c'est ce que je voulais faire, mais si vous me mangez toute crue, eh bien, comme un sushi, je ne pourrai pas le sauver, même si je ne le connais pas.
1: Tu voulais sauver quelqu'un que tu ne connais pas?
5: Oui.
2: Ah mais bon, c'est qui lui parle?
1: Ben, je ne sais pas, c'est la voix de Vaune Noire. Tu voulais sauver quelqu'un que tu ne connais pas?
5: Oui.
1: C'est possible,
2: tu
1: ça? Oui.
5: C'est possible. Ben moi, si je vois un message où il y a écrit au secours, eh ben je viens à l'aide alors.
1: Ah bon? C'est vrai?
5: Oui. Pourquoi vous ne voulez pas me manger finalement?
1: Non. Je suis là pour protéger le trésor de Barbe Noire parce que Barbe Noire est mon ami.
5: Ah bon, Barbe Noire est un pirate et ça a des amis?
1: Bien sûr qu'un pirate a des amis, surtout un pirate explorateur.
5: Bon, alors vous allez pas me manger?
1: Non, je vais t'accompagner pour secourir Barbe Noire.
5: Oh, oh super, un gros monstre géant qui va m'accompagner?
1: Oui.
5: Mais vous pouvez sortir, j'ai peur de mourir de peur en vous voyant parce que vous faites vraiment très peur avec votre voix.
1: N'aie crainte. Et là, tout d'un coup, de la grotte obscure, sort
5: un tout petit crabe.
1: Petit crabe, c'est ça. Et en fait, c'est juste que sa voix est résonnée dans la grotte.
2: Bah, ça pince en fait un crabe.
1: Ouais, ça pince. Et en fait, elle a juste marché devant le petit crabe qui lui a pincé la patte avec sa petite pince. Et en fait, lui, il savait bien parler dans la grotte. Il se mettait sur un caillou pour que sa voix, elle résonne et qu'elle fasse ouah, ouah, ouah, ouah, ouah, comme ça.
2: Non, alors, en fait, elle devait dire...
5: Ah, mais tu es un tout petit crabe.
2: Bah oui, bah oui, en fait, je suis un tout petit crabe. Mais j'aime bien quand même Barbe Noire. Ça va pas m'empêcher de venir avec toi.
5: Mais en plus, tu as une toute petite voix.
2: Bah oui, mais ça résonne dans... Bah oui, ça résonne.
5: Mais tu fais pas d'où tu peurs, alors comment on va faire pour... Comment tu vas faire pour me protéger?
2: J'avais dit que j'allais te protéger. Quand est-ce que j'ai dit ça?
1: Mais il est féroce avec ses petites pinces, peut-être. Quand
2: mais
1: même.
2: Quand est-ce que j'ai dit ça?
5: Clic, clic, clic, clic, clic, clic. Attention, parce que moi, avec mes petites pinces, tic, tic, tic, tic, tic, tic.
2: Mais tu avais dit que tu allais me manger. Comment un crabe peut me manger?
5: Tu veux voir comment je vais te manger?
1: Yeah. Et là, tout d'un coup, il saute sur Mia Oumia super vite avec ses huit pattes. Et il lui pince les oreilles, elle ouvre la bouche, il lui rentre dans la bouche, il lui écarte les mains, il prend ses moustaches entre ses pinces et il dit « Attention, si tu bouges, je te coupe les moustaches. Ah, j'y bouge plus. Rends-toi maintenant, je me rends. » Et voilà comment je terrasse un gros animal, dit le crabe. Ah, et puis il descend de la bouche de Mia Oumia.
5: Oh, d'accord, mais comment tu t'appelles, petit crabe?
2: Je m'appelle
5: Krabik.
2: Oh.
1: Comme dans la saison 1, l'ami de Petit Sous-Marin. C'est lui, en fait. Il a grandi maintenant. C'est beaucoup plus tard.
2: Krabik.
1: Je suis Krabik. Krabik, ça veut dire petit crabe en breton.
5: Ah oui. Ah bon? Tu viens de Bretagne? J'ai beaucoup voyagé.
1: Oui, avant, dans la saison 1 de Fabulon, j'étais un ami de Petit Sous-Marin. Et ensuite, j'ai navigué dans les mers et même dans les sept mers qui sont les mers magiques reliées par le portail magique.
5: Ah bon? C'est ça les sept mers? Regarde, j'ai ma carte.
1: Ah, moi, je n'ai jamais vu la carte des sept mers. Montre-la moi. Et alors,
2: ouais,
1: Krabik et Miaou Miat regardent la carte. Et là, on voyait la première mer des poulpes. Et puis, à un endroit, il y a une croix. Et cette croix, il y a écrit... Ça s'appelle toujours le poumon de Molly. Et là, c'est le portail pour aller à la seconde mer. Et tout d'un coup, il y a une flèche par là et du coup il faut y aller. Et alors Miao Miao t'a dit, ah mais il doit falloir quand même prendre le trésor de la première mère.
5: Je l'ai, le trésor de la première mère, c'est l'œil de Barbe Noire. L'œil de Barbe Noire, mais comment c'est?
2: Mais tu l'as arraché.
5: Viens, va l'attraper, je veux te montrer où il est.
1: Regarde, il va au fond de la grotte. Et là, au fond de la grotte, derrière un caillou.
2: Mais attends, tu l'as arraché.
1: Il y a un œil, il y a un œil de cristal brillant.
2: Bah non, je ne lui ai pas arraché. Il s'est fait attaquer un jour et donc il a perdu son œil et donc il a mis un cache-œil.
4: Et en fait, son œil
2: est tombé et il est devenu du cristal et donc je l'ai pris. Il me l'a donné.
1: Il me l'a donné. Eh oui.
2: En cadeau.
5: Oh.
2: Parce que c'était beau.
1: Et peut-être qu'il faut lui ramener ce morceau de lui. Alors on va ramener l'œil en cristal de Barbe Noire à Barbe Noire. Vas-y, prends-le, mets-le dans ton petit sac en bandoulière. Ah oui, un petit sac en bandoulière, miaou miaoute.
2: Oui, quand même, pour les goûter et tout.
1: Dit,
5: bon ben, moi, parce que moi, je marche pas très vite quand même, je suis un crabe, donc je vais te monter dessus. Ah bon, ah, mais tu me piques avec tes petites pattes de crabe pointues. Mais mets-toi sur mon sac à dos, là, j'ai un petit sac que m'a fabriqué ma maîtresse pour que j'ai un petit sac pour mettre des affaires. Et donc, dedans, j'ai un petit goûter de croquettes. Et puis, j'ai toujours, quand je vais me balader à la plage, j'ai un peu de ronron et je peux mettre l'œil de Barbe Noire.
2: Et j'ai du lait.
5: Et j'ai une petite petit peu de lait.
2: J'ai une trousse pour mettre des trésors.
5: Voilà, alors je mets le trésor, l'œil de cristal de Barbe Noire dans la trousse au trésor. Je lappe un peu de lait. Voyons, je peux goûter, dit le crabe.
1: Je ne connais pas le lait de vache. C'est quoi ce truc? C'est des gros animaux géants avec des cornes qui font et qui habitent dans les montagnes.
5: Oh, ça a l'air terrifiant, dit Krabik.
2: C'est
5: horrible.
2: Très gentil.
5: C'est très gentil, les vaches. Un jour, je t'emmènerai si tu veux.
2: Pas question.
5: Non, pas question. J'ai trop peur.
1: Mais si, mais on a trouvé une pince hier à la plage. Rappelle-toi.
2: Ah, mais oui.
1: Il y a eu des crabes dans ce pays il y a des millions d'années.
5: Ah bon? Mais les vaches, ça vole.
1: Oh non, t'imagines si les vaches volaient avec des grandes ailes?
2: N'importe.
1: Peut-être qu'il y a des pays où les vaches volent avec des grandes ailes, comme le cheval Pégase, mais pas là où on fabrique le fromage dans
2: mais
1: le
2: non,
1: monde
2: mais
1: des humains.
2: T'es bête.
1: Oh, je suis bête, pourquoi je suis bête?
2: Pas parce que les vaches, ça vole pas.
1: Mais c'est une histoire, on peut inventer tout ce qu'on veut, non? Peut-être que dans un autre monde... Et là, ils vont rentrer dans le tunnel. Et vous savez où il va les amener, le tunnel numéro 2?
2: Non.
1: On ne sait pas, vous ne savez pas? Eh bien, moi, je vais vous le dire. Alors là, tout d'un coup, comme ils parlaient de tout ça, ils ont lapé un peu de lait, ils vont vers le poumon de Molly. Et le poumon de Molly, c'est pareil, c'est un vortex d'eau qui est comme une respiration où l'eau monte et descend très fort. Et là, Miao Miao, elle se dit, mais comment on fait, dit Krabik? Eh bien, je sais, je vais te montrer, dit Miao Miao. Accroche-toi bien à mon sac et maintenant, on plonge. Et là, Miao Miao plonge. Bye Molly, bye Rally, en route pour la deuxième mer, les merveilles. Et là, ils partent dans le tunnel. C'est le tunnel
2: par contre,
1: des merveilles et de la fantaisie.
2: Son sac à dos, il est imperméable.
1: Hein, il est imperméable, bah oui. Et le crabe, il s'accroche, Krabik, il s'accroche avec ses pinces.
2: Ou alors, il se met à l'intérieur.
1: Et là, il voit passer d'autres trucs. Il voit passer des méduses géantes. Il voit passer des vaisseaux spatiaux. Il voit passer Pepper et Super Mia au loin. Piou! Il voit passer les dieux hindous, Shiva, Shakti et Ganesh. Bah oui, c'est complètement fou. Il voit passer
2: Suzette et son ami
1: Suzette le toucan Robert. Il voit passer des baleines géantes. Il voit
2: passer les bébés de la zinzinite.
1: Il voit passer des bébés sauvages de la zinzinite.
2: Et
1: là, il tourbillonne comme ça.
2: La sorcière rouge.
1: Et voit le lapin blanc aussi d'Alice au Pays des Merveilles. Et même la reine de cœur qui est en train de demander qu'on coupe la tête à Descartes. Et puis tout d'un coup, tourbillonne. Et le capitaine Crochet dans un coin. Et là, ils sortent d'un jaillissement. Et là, ils sont sur une grande édentuno. Et autour d'eux, il y a des montagnes géantes. Et là, ils sont arrivés au milieu d'une sorte d'étendue d'eau, au milieu de montagnes. Et là, tout d'un coup, ils entendent un bruit derrière eux. J'espère que c'est pas un requin, dit Krabik. Et tout d'un coup, ils entendent.
6: Coin, coin, bienvenue au lac d'Annecy.
1: Ah! Quoi? La deuxième mer a mené.
2: Mais c'est un lac, c'est pas une mer.
1: Bah, c'est comme ça, c'est notre nom de mer magique. En fait, c'est comme le monstre du Loch Ness qui habitait dans un lac. La deuxième mer magique, c'est le lac d'Annecy. Et personne ne le savait. Mais suite au prochain épisode. Ta-da-da-da. À très bientôt, tout le monde. Et voilà, c'est fini.
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1: Il est 17h à Paris, 15h en temps universel. Et c'est l'heure du journal présenté par Gilles Moreau. Bonjour Gilles.
2: Bonjour Anne-Cécile Bras, bonjour à tous. Dans l'actualité, l'Europe occidentale frappée par la canicule, en particulier la France où la situation continue de se dégrader. L'alerte rouge, l'alerte maximale concernera demain en France les trois quarts des départements et plus de 51 millions d'habitants. Toujours en France, un premier cas d'Ebola diagnostiqué chez un médecin humanitaire de retour de République démocratique du Congo. Les autorités sanitaires se veulent rassurantes. Au sommaire également, une tournée dans le golfe du secrétaire d'État. Il entend rassurer des pays alliés fragilisés par la guerre contre l'Iran. Et la guerre Russie-Ukraine, Kiev continue d'exercer une pression maximale sur la Crimée, la péninsule annexée illégalement par la Russie. Le secrétaire d'État Marco Rubio a donc entamé une tournée éclair dans le Golfe avec pour mission de rassurer des pays alliés rendus fragiles par le conflit au Moyen-Orient. Première étape, ce mercredi, les Émirats Arabes Unis. Le chef de la diplomatie américaine devait rencontrer à huis clos le président émirati. Sur la question du nucléaire iranien, américain et iranien ont tenu cette semaine des propos contradictoires. De son côté, l'AIEA, l'agence internationale de l'énergie atomique, dit se préparer à reprendre son travail de vérification des installations dans le cadre du protocole d'accord signé par les deux pays. Son patron rappelle que le texte prévoit explicitement le retour des contrôles. Abla Jounaïdi.
3: Pour le patron de l'AIEA, le protocole d'accord signé entre les États-Unis et l'Iran ne laisse aucune ambiguïté. Il prévoit bien le retour de ses inspecteurs en Iran. L'enjeu est majeur, permettre à l'agence de vérifier de manière indépendante que les activités nucléaires du pays reste strictement pacifique. Pour Raphaël Grossi, la question n'est pas tant de savoir si ces inspections auront lieu, mais quand elles pourront être organisées.
4: Le paragraphe 8 du protocole d'accord indique explicitement que les activités nucléaires qui seront menées en lien avec des matières et installations nucléaires seront supervisées par l'AIEA en toutes lettres. Évidemment, pour cela, nous devrons procéder à des inspections. Que ce soit après-demain, dans une semaine ou dans 10 jours, c'est important mais pas essentiel. Cela aura donc lieu, bien sûr, à condition que l'Iran veuille respecter l'accord. S'il ne le souhaite pas, c'est une autre affaire.
3: Ces déclarations interviennent alors que l'Iran dément tout accord sur les inspections à ce stade. Si ces dernières surviennent, ce ne serait qu'après la signature d'un accord final avec les États-Unis, a dit encore ce mercredi Kazem Gharibabadi, le négociateur iranien pour le nucléaire.
2: Les discussions directes entre Libanais et Israéliens se poursuivent à Washington. L'agence Reuters fait état d'un projet pilote soutenu par les Américains. Les troupes israéliennes céderaient le contrôle de certains territoires du Liban du Sud à l'armée libanaise. Les États-Unis, eux, formeraient les soldats libanais concernés et vérifieraient leurs antécédents afin de s'assurer qu'ils n'ont aucun lien avec le Hezbollah. Enfin, toujours dans le cadre de ce projet sur la table, Israël maintiendrait une présence militaire dans la zone tampon qu'il a établie dans le sud du Liban. Également dans l'actualité du jour, la guerre Russie-Ukraine et Kiev qui exerce une pression maximale sur la Crimée. Depuis des semaines, la péninsule annexée illégalement par la Russie en 2014 est soumise à des attaques de drones de plus en plus nombreuses et de plus en plus précises. Les dégâts sont significatifs pour l'armée russe, notamment sa logistique et sa ligne de ravitaillement. Quant aux conséquences pour les civils, elles sont elles aussi de plus en plus lourdes. Ce matin, c'est la ville de Sébastopol qui s'est retrouvée privée de courant. Les précisions de Daniel Valo.
5: C'est le gouverneur de Sébastopol, nommé par Moscou, qui l'a annoncé. Dans un message sur les réseaux sociaux, Mikhail Razvojaev déclare qu'à la suite d'une attaque de drone, la principale ville de la péninsule est soumise à des coupures de courant. Le gouverneur de Sébastopol assure que tout est mis en œuvre pour faire revenir l'électricité dans la ville, mais le coup est rude et il montre l'ampleur des dégâts infligés par l'armée ukrainienne avec ses attaques de drones. L'objectif affiché par les autorités ukrainiennes, isoler la Crimée, perturber le ravitaillement et la logistique de l'armée russe entre la péninsule et les régions occupées dans le sud et dans l'est de l'Ukraine. En frappant des cibles fixes comme les ponts, mais aussi des cibles mouvantes et en particulier les convois de camions de l'armée russe. Pour l'instant, Moscou n'a pas encore trouvé la parade et la Crimée, qui servait de base arrière aux forces russes, est devenue extrêmement vulnérable. C'est bien sûr important d'un point de vue stratégique, mais ça l'est également d'un point de vue politique et symbolique, la Crimée ayant été le premier territoire ukrainien dont la Russie s'est emparée en 2014.
2: Au Pérou, les autorités électorales n'ont pas encore proclamé officiellement les résultats définitifs de la présidentielle du 7 juin, mais selon le dernier décompte, l'avance dont dispose la candidate de droite Keiko Fujimori ne peut plus être comblée. Son élection marque le retour du fujimorisme au pouvoir au Pérou, plus de deux décennies après la chute de son père, Alberto Fujimori.
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2: Un cas d'Ebola identifié sur le territoire français, c'est une première. Il concerne un médecin humanitaire de retour de la République démocratique du Congo, actuellement frappé par une importante épidémie. Les autorités françaises, les autorités sanitaires se veulent rassurantes. Le patient a été isolé dès son retour et n'a qu'une faible charge virale. Fin de cavale pour Wissem Katoursi, considéré comme le narcotrafiquant le plus recherché de France. Il a été interpellé à Dubaï, où il s'était installé comme de nombreux chefs de réseau. Il était recherché depuis plusieurs années. Les précisions d'Aram Beng.
6: L'interpellation a eu lieu la semaine dernière à Dubaï par les autorités locales, selon les informations de plusieurs médias français. Âgé d'une quarantaine d'années, Wissem Katoursi, originaire de Sevran, près de Paris, est décrit comme étant l'un des plus gros narcotrafiquants français. Comme beaucoup de chefs de réseau, il s'était installé avec sa famille à Dubaï, où il a investi dans l'immobilier, selon le magazine Le Nouvel Obs. Il était visé par un mandat d'arrêt français dans une affaire de règlement de compte en 2017 à la Courneuve, en banlieue parisienne. Outre cette enquête, les autorités françaises cherchent à déterminer le rôle précis du quadragénaire dans le trafic de cocaïne en France. Selon nos confrères de France Info, Wissem Katoursi a été interpellé une première fois en 2023 à Dubaï, puis libéré ensuite. 3 ans après, il est à nouveau entre les mains de la justice locale. Une interpellation certainement facilitée par la collaboration judiciaire renforcée entre la France et les Émirats arabes unis. Collaboration qui a permis l'an dernier l'extradition des 17 narcotrafiquants vers la France.
2: Le niveau du mercure continue de grimper en Europe, frappé par une vague de canicule. Les plus touchés jusqu'à présent cette semaine ont été l'Espagne, l'Italie, l'Angleterre, mais surtout la France. La France qui a battu hier un record de chaleur. Actuellement, pas de changement. Les températures s'annonce au moins aussi torride demain. 72 départements seront placés en vigilance rouge pour canicule à partir de jeudi. Autrement dit, les trois quarts de la France, qui représente plus de 51 millions d'habitants. La situation devrait un peu s'améliorer en fin de semaine. Ce dôme de chaleur se déplaçant vers le nord et l'est d'autres pays se prépare, entre autres la Croatie, les Pays-Bas, la Belgique et le Danemark. En ces temps de canicule, les salles de cinéma climatisées sont les biens. Bienvenue à Paris. La mairie du 10e arrondissement a décidé d'offrir des places dans plusieurs cinémas indépendants aux jeunes et aux seniors aux heures les plus chaudes de la journée. Baptisée Cinéclim, l'opération se veut aussi un soutien aux salles de quartier comme le Luxor où s'est rendue Alice Froussard.
7: On a entendu dire qu'il y avait une offre du coup pour la
8: Kim. Ouais, moins de 25 ans.
7: C'est oui. Ça.
8: Tu peux me remplir ça,
7: okay.
8: Pour le vertige.
7: C'est oui. Ça. Là.
9: Au Luxor, un cinéma du 10e arrondissement de Paris, pendant la canicule, les séances entre 13h et 16h sont gratuites pour les moins de 25 ans, les plus de 65 ans, les femmes enceintes et les personnes à mobilité réduite. Devant la caisse, quelques jeunes font la queue.
10: Je suis étudiant en cinéma et ben là je viens avec une amie me ressourcer et me cultiver un peu. Mais c'est vrai que ça fait du bien, c'est climatisé là en plus.
9: Cinéclim, c'est justement le nom de l'initiative mise en place par la mairie. Deux autres cinémas y participent, l'Archipel et le Brady dans le même arrondissement. C'est sur les réseaux sociaux que Lola en a entendu parler.
11: Puis après, je suis allée sur le site de la mairie pour me renseigner et je suis très contente de l'initiative parce que chez moi, il fait 40 degrés actuellement. Donc il fallait vraiment que je sorte pour prendre un petit peu l'air et puis au moins, en plus j'adore ce cinéma donc je suis contente.
9: Stéphanie est l'adjointe de direction du cinéma. Elle explique qu'avec le retour des beaux jours, la fréquentation avec avait un peu baissé ces dernières semaines, mais qu'avec la chaleur et l'initiative, le public est largement revenu et pas que des habitués.
12: Pour les quelques appels téléphoniques que j'ai eus, j'ai l'impression qu'il y a des gens qui n'étaient pas habitués à fréquenter la salle et j'espère que ça aura la vertu de leur rappeler à quel point c'est bien de voir un film au cinéma. Moi, j'ai été voir Le Vertige hier soir, que j'avais pas vu, et c'est vrai que c'est un peu rigolo de voir ce film sur les bugs du réel, à un moment où le monde est un peu fou aussi chez nous.
9: Et le programme est mis en place jusqu'à vendredi.
2: Reportage au cinéma Louxor d'Alice Froussard. Et tout de suite, eh bien, une autre sortie à la fraîche. Hein, c'est une visite au musée d'Orsay. Nathalie Amar, bonjour.
13: Bonjour Gilles Moreau et merci. Il est bientôt 17h10 à Paris, sur le Pont des Arts. Ça démarre dans 30 secondes.
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2: Bonjour à tous et bienvenue dans l'agenda de Radio Alto. Le bon plan des Bauges, c'est parti. Ce jeudi 25 juin, à la Maison Faune-Flore d'École, c'est le rendez-vous des passerelles scientifiques du jeudi qui vous propose un échange autour de la thématique. Cette semaine, la nature peut-elle améliorer notre santé mentale? Comment la nature agit-elle sur notre stress, nos émotions et notre attention? Cette rencontre thématique est gratuite, animée par des scientifiques à 11h, avec un deuxième créneau à 18h. Ce jeudi toujours à 18h, c'est l'Assemblée Générale du Café Librairie Associatif La Lanterne qui rugit, située à l'Échrenne, avec à 19h30 la chorale buissonnière qui vous fera chanter. Buvette et casse-croûte seront prévues sur place. Jeudi toujours, les postes Laborem du pôle d'Albi vous proposent tous les jeudis du mois de juin un rendez-vous. Et cette semaine, ce sera le groupe Pastafarian de la musique haute en couleur. Le concert sera retransmis en direct par Martin sur Radio Alto 94.8 et sur la web radio accessible sur notre site internet radioalto.info. Un grand merci au pôle d'Albi d'accepter cette retransmission ainsi qu'à Martin. Sachez qu'au pôle, dès 18h, c'est l'ouverture des after Work avec buvette, petite restauration, espace enfant et à 19h30, ce sera le concert. Ce vendredi 26 juin, eh bien, c'est le petit marché des producteurs bio de l'été. Ça se passe au Châtelard, place René Cassin, à partir de 17h. Concert chez Manu ce vendredi avec le trio Dume, de la trompette, de la guitare et de la contrebasse. À 19h, venez prendre l'apéro, tapas à partager, possibilité de cuisson au four à bois. Et puis à 21h, ce sera le concert en plein air en cas de beau temps et s'il pleut, repli possible dans la salle. Le rendez-vous est donné au 540 route d'Annecy-La Charnière à Bellecombe-en-Bauges. Le concert est au chapeau. Concert du vendredi à la brasserie du Merle de Puygros avec le groupe Sidula, de l'électro-fusion avec des influences des Balkans, de la musique latine, du groove funk qui croise de la psy-bass, de la psy-dub et de la trance. L'ouverture du bar c'est à 18h et le concert est à 20h. Projection du cinébus à Cusy ce vendredi à 20h30 avec le film Pour le plaisir. Ce samedi 27 juin, de 9h à 12h30, rejoignez le jury participatif des nouvelles œuvres de l'antenne mobile de l'Artothèque de Chambéry pour le Massif des Bauges. Le rendez-vous est donné aux Amis des Bauges à la salle du 3e étage au Châtelard. Les renseignements et les inscriptions sont à faire auprès de info@amidesbauges.org. De 10h à minuit, ce samedi, le Football Club des Bauges, le FCB, fête ses 50 ans. Rendez-vous au stade André Thunot à l'Échrenne, avec au programme le musée du club, une restauration prévue midi et soir, un grand bal gratuit en soirée. Venez bien sûr en tenue de sport avec un grand match intergénérationnel prévu tout au long de la journée. Écoutez aussi à ce propos la carte postale réalisée avec Marion dans les studios d'Alto. Rendez-vous au pôle d'Albi sur Chéran ce samedi, entre 10h et midi, pour découvrir l'exposition de restitution du travail des petits de la crèche Les Bambins du Chéran et des résidents de l'EHPAD Pierre Paillet de Gruffy. C'est un atelier mené par la compagnie Les Bretelles au Vent. Ce samedi à 10h30, visite thématique du village de Thoiry, du Four à Pain à la Glacière, et c'est un événement sur réservation auprès de l'Office du Tourisme. De 14h30 à 17h30, les chemins de passage à Bellecombe-en-Bauges vous sont proposés par les Rancards du Parc, une marche poétique mêlant musique, exploration sensorielle et récit du territoire. Marchez donc dans les pas d'agriculteurs, de forestiers, de migrants et de résistants. Un événement sur inscription. Ce samedi et dimanche 28 juin, c'est les Journées nationales de la spéléologie et du canyonisme de Savoie et le rendez-vous est donné à la grotte de Pré-Rouge au programme Initiation à la spéléologie, tout public à partir de 10 ans et Initiation au canyoning. Rendez-vous au canyon du Pont du Diable à Bellecombe-en-Bauge à partir de 14 ans. L'inscription est obligatoire et elle est à faire sur le site csr-rhonalp.fr. Une petite contribution financière vous sera demandée. Focus sur un événement dans les villes-portes du Massif maintenant. Ce samedi 27 juin, porte ouverte de la Cité des Arts de Chambéry de 10h à 14h30. Vous pouvez retrouver tous les titres et artistes diffusés dans les dernières 24 heures sur Radio Alto en allant sur notre site radioalto.info et en cliquant sur l'onglet « C'était quoi ce titre ?». Voilà, c'est la fin de cet agenda qui vous est proposé en partenariat avec la fruitière du Cœur des Bauges de l'Échrenne. On vous souhaite à tous et à toutes une excellente journée sur Radio Alto 94.8 et en ligne sur radioalto.info.
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1: Bonjour, Nounou.
2: Bonjour, May. Ça va ?
1: Oui.
2: T'avais une question pour moi ?
1: Oui.
2: Vas-y, je t'écoute.
1: Pourquoi les enfants, ils ne peuvent pas faire tout ce qu'ils veulent ?
2: Oh ! Eh oui, on ne peut pas faire tout ce qu'on veut quand on est enfant, hein. Les nounous, elle n'arrête pas de dire « Eh non, on ne peut pas faire ça. Maman aussi, papa aussi. » En fait, tu ne peux pas faire tout ce que tu veux parce que en fait, tu n'as pas encore compris tout ce que le monde peut t'offrir. C'est-à-dire que en fait, quand tu es enfant, tu ne peux pas t'apercevoir de tous les dangers. Tu ne peux pas savoir si c'est bien pour toi ou pas trop bien. Et du coup, bah, c'est pour ça qu'en fait, les enfants, ils ont des adultes autour d'eux pour qu'on s'occupe de vous, qu'on vous guide et puis qu'on vous guide sur le bon chemin. Et du coup, bah, quand maman, elle dit bah, « Non, mange pas du chocolat avant le repas. » C'est parce qu'après, tu n'auras pas assez faim et tu ne vas pas assez manger de légumes. Et après, tu vas avoir bobo au ventre, tu vois. Et ça, maman, elle le sait parce qu'elle l'a appris. Et toi, tu ne le sais pas encore parce que tu es encore trop pitchoune. Et quand maman, elle dit « tu donnes la main avant de traverser la route », c'est parce que maman, elle sait que les voitures, elles vont très vite. Et que du coup, toi, t'as peut-être pas le temps de voir la voiture arriver. Et c'est le rôle des parents de faire ça. Parce qu'en fait, le rôle principal des parents, c'est de faire en sorte que tout se passe bien pour leur enfant. Mais ils vont pas tout faire à ta place. Hein ?
1: Ouais.
2: Et ouais, ils vont t'apprendre. Ils vont t'apprendre à traverser la route. Alors, maman, elle te donne la main, elle te dit « Ah, on regarde à droite, est-ce qu'il y a une voiture ? Non, il n'y a pas de voiture. On regarde à gauche, est-ce qu'il y a une voiture ? Non, il n'y a pas de voiture. On regarde encore un petit coup d'œil à droite. Et si c'est OK pour toi, si tu dis « Bah, c'est bon », eh ben, maman, elle te dit « Oui, c'est OK, on peut traverser. » Donc, en fait, c'est de la confiance qui se construit. Et puis, ben, si un jour, t'es très énervé, très en colère et que tu commences à jeter des affaires et tout partout, ben, maman, elle va dire non. Donc, tu vois, on peut pas faire tout ce qu'on veut parce que, ben, par exemple, tu peux faire tomber quelque chose qui a de la valeur. Du coup, maman, elle va être embêtée si tu casses quelque chose volontairement ou si tu casses un verre et que tu marches dessus. Donc, tu vois, on peut pas faire trop de bêtises. Et puis après, on peut réparer ses bêtises aussi, hein. Parce qu'on a, voilà, des fois, on fait des petites erreurs et on répare ses bêtises. Et puis, qu'est-ce qu'on peut pas faire d'autre ? Par exemple, ben, on déchire pas les livres. C'est dommage. Il y a des magazines, on peut les déchirer, mais pas les livres. Du coup, ben, la maman, elle va dire, OK, alors ça, t'as le droit de le faire. Je vais te donner à faire déchirer des magazines, de la publicité. Ça, on a le droit, on a vraiment le droit de déchirer la publicité. Mais les beaux livres de la bibliothèque et tout, ben, c'est dommage. Donc, on fait attention. Et tout ça, bah, c'est des apprentissages que les parents transmettent à leurs enfants. OK ? Qu'est-ce que tu as le droit de faire, par exemple ? Tu as le droit d'aider à mettre la table ?
1: Oui.
2: Et oui. Par contre, on n'a pas le droit de jeter les affaires par terre.
1: Ouais.
2: Et voilà. On peut aider maman, on peut aider papa, on peut aider la voisine. Il y a plein de choses qu'on peut faire et qu'on apprend. Par exemple, et bah, donner un petit coup de main pour faire le ménage à maman, et bah, c'est super important pour toi. Tu vas apprendre plein de choses dans ton cerveau. Tu vas apprendre qu'on commence une tâche, on fait la tâche et on finit la tâche. Et ça, pour le développement de ton cerveau, c'est super important. Toi, t'en as pas conscience, mais c'est ce qu'on apprend à l'école, par exemple. Voilà. Et par exemple, le matin, quand on se prépare pour aller à l'école, ben, il faut respecter un peu le timing, il faut respecter un peu l'heure, parce que la maîtresse, elle attend. Et puis, ben, du coup, ben, c'est par respect qu'on respecte l'heure. Parce que la maîtresse, elle attend et elle attend que tu arrives pour travailler. Donc, quand maman, elle dit, bah, c'est l'heure de se préparer, d'enfiler sa veste. C'est parce que maman, elle sait lire l'heure. Et du coup, elle sait combien de temps il faut pour aller à l'école. Donc, c'est pour ça qu'on écoute ses parents.
1: Oui, mais mon papa, il n'est pas là.
2: Ah, il n'est pas là. Eh ben, c'est pas lui qui peut dire l'heure, alors. Du coup, c'est maman qui va dire l'heure.
1: Bah oui.
2: Eh ben, voilà.
1: Bah, du coup, maman, elle est qu'une.
2: Elle est qu'une. Bah, ouais. Bah,
1: elle est toute seule, quoi.
2: Et voilà. Et c'est pour ça que les mamans, elles ont plein de bras multitâches et qu'il faut leur faire plein de câlins le soir parce qu'elles ont fait plein de choses toute la journée et qu'elles ont le petit cerveau qui fume, qui fume, qui fume.
1: Merci.
2: De rien, ma choupette. Ciao. À bientôt.
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1: Nous avions eu une première émission sur les premiers secours et les gestes d'urgence qui avait été menée avec la communauté professionnelle territoriale de santé des Bauges. Et le temps nous avait manqué. Et nous vous proposons aujourd'hui une émission qui va être également sur les premiers secours et les gestes d'urgence, mais cette fois-ci adaptée aux enfants. Et pour ça, je suis toujours avec Maud, infirmière et présidente de la SVPTS. Bonjour Maud.
2: Bonjour.
1: Et Alexia, infirmière et sapeur-pompier au centre de secours des Bauges. Bonjour Alexia.
3: Bonjour.
1: Alors merci d'être venue. Mais je pense que c'était important qu'on refasse un point sur les enfants, parce qu'il y a quelques trucs qu'on avait vus, des petits gestes, où on se dit, alors là, si j'ai un nourrisson ou un tout petit, je suis pas sûre que les 5 claques dans le dos, ça marche bien, ou ce genre de choses. Et ça doit être quand même être intéressant de pouvoir réagir avec des tout petits, sans panique.
3: Ouais, c'est ça, effectivement, parce qu'avec les enfants, la panique, elle monte plus vite, c'est normal. Voilà. Et puis, ben, par contre, il y a des gestes qui existent et qui sont plus adaptés, plus spécifiques et qui s'apprennent. Donc, on va faire le tour ensemble des problématiques qu'on peut rencontrer le plus fréquemment.
1: Moi, j'aurais envie de dire de mon expérience de maman, un des premiers trucs où je me suis dit « Oh là là, je sais pas quoi faire », c'est quand ma fille s'est étouffée avec son bout de melon, le premier de sa vie.
3: Bah, ouais, un bébé, en fait, il va pas pouvoir tousser fort comme un adulte. En général, il va devenir plutôt bleu, ce qu'on appelle cyanosé. Il crie plus et après, donc, soit il va s'agiter, soit au contraire, il va complètement se relâcher. Donc ça, c'est vraiment des signes d'urgence.
1: On avait vu pour l'adulte que les gestes, c'était 5 grandes tapes dans le dos et puis 5 compressions abdominales. Alexia, est-ce qu'on adopte les mêmes choses chez un tout petit ?
2: Finalement, dans le principe, oui. Après, c'est sur la manière de positionner le bébé et sur la force qu'on va y mettre qu'évidemment, il va falloir s'adapter. Du coup, pour l'enfant, on commence par l'allonger le bébé face vers le bas, sur votre avant-bras, tête plus basse que le corps. Alors, c'est pas très radiophonique, ça, allonger le bébé face vers le bras, sur votre avant-bras, tête plus basse que le corps, donner 5 claques dans le dos entre les omoplates. Donc, on retrouve les mêmes 5 tapes dans le dos que l'adulte, et voilà. Sauf qu'évidemment, on adapte la force. Chez l'adulte, l'autre jour, je vous ai dit qu'il fallait y aller. Chez l'enfant, on s'adapte à la morphologie de l'enfant et on se rend bien compte qu'on ne va pas pouvoir mettre des tapes mains entières entre les omoplates. On adapte du bout des doigts quand c'est vraiment un nourrisson, un peu plus fort quand c'est un enfant de 1 ou 2 ans. Dès qu'on peut plus les porter comme ça, on bascule sur la manipulation adulte aussi de les pencher légèrement à l'avant et taper dans le dos. Et on adapte la force des tapes dans le dos. Mais il faut quand même taper finalement dans le dos et quand même exercer cette tape. Il faut quand même pas trop se retenir non plus. Voilà, une fois qu'on a fait ça, ben comme chez l'adulte, on a tenté les 5 fois. Malheureusement, ça n'a pas marché. Ben comme chez l'adulte, on passe sur les compressions abdominales. Donc on retourne le bébé qu'on avait sur un de nos avant-bras, on le met sur l'autre avant-bras. Donc pas trop de manipulation finalement, hein, c'est juste on passe de l'avant-bras gauche et on le met sous l'avant-bras droit. Cette fois, il aura la tête face à vous et vous aurez accès à son abdomen, à son thorax. Et là, du coup, sur les nourrissons, et donc sur le même principe, on fait des compressions thoraciques abdominales au milieu du ventre, au milieu de l'abdomen. Et sur les nourrissons, on conseille à 2 doigts. Quand le bébé est un peu plus grand, on fera à 3 doigts. Quand le bébé sera encore un peu plus grand, à 5 doigts. Et on adapte en fait cette force à la morphologie du bébé. Et sur le même principe, on en fait 5. On a fait 5 tapes dans le dos, 5 compressions abdominales. Voilà, et on recommence si malheureusement ça n'a pas marché.
3: Et là, dans ce cas-là, on appelle les secours. Et c'est quoi les numéros ?
1: Et j'ai révisé depuis la dernière fois. Le 15, le 18 et le 112.
3: Parfait.
1: Donc on va continuer à balayer des choses qui ont touché les adultes et qu'on a vues la dernière fois, mais qui peuvent aussi toucher les enfants. L'arrêt cardiaque. Alors ça, j'imagine que ce n'est pas hyper fréquent.
3: Oui, chez l'enfant, l'arrêt cardiaque, le plus souvent, il est causé par un problème respiratoire, pas cardiaque comme chez l'adulte. Et c'est pour ça que souvent, on commence d'abord par 5... Alors, insufflation, comme l'avait dit Alexia, c'est plutôt avec un appareil mécanique. Donc, on va parler de bouche à bouche. C'est plus facile à faire chez l'enfant que chez un adulte. On trouve ça en général moins dégoûtant. Voilà, donc on commence par 5 insufflations avant de masser. Donc, toujours en couvrant bien la bouche et le nez pour le nourrisson. Le bouche à bouche seul, pour pour l'enfant si l'enfant est plus grand. Donc on souffle doucement, juste assez pour voir la poitrine se soulever. En général, on le voit.
1: Et Alexia, si jamais les insufflations n'ont pas suffi, on passe également aux compressions thoraciques ?
2: Oui, comme pour l'adulte, le massage cardiaque devient du coup indispensable. Comme pour l'adulte, on met le massage cardiaque s'effectuera au milieu de la poitrine. Voilà. En revanche, ce qu'il va falloir faire, c'est adapter la force de ce massage cardiaque. Évidemment que sur l'adulte, on avait parlé de deux mains ensemble, jointes. Là, on est plutôt sur deux doigts pour un nourrisson. Une main sur un enfant qui va jusqu'à 8 ans, on masque avec une seule paume de la main par rapport à deux chez l'adulte. Et donc, on adapte à la morphologie. Le but reste le même, que ce massage cardiaque soit fort, relativement fort par rapport à la morphologie de l'enfant, et surtout qu'on l'arrête jamais. La différence, malgré tout, c'est que les causes d'arrêt cardiaque, comme l'adimode chez l'enfant, sont plutôt vraiment très souvent respiratoires. Donc ça reste quand même très important d'insuffler de l'air à l'enfant et du coup de faire du bouche à bouche. Donc si vous en êtes capable et si vous vous sentez, nous vous conseillons de faire plutôt une alternance de 15 compressions thoraciques et de 2 bouche à bouche, puis rebelote, 15 compressions thoraciques, puis 2 bouche à bouche. Et cela jusqu'à l'arrivée des secours. Si vous ne vous sentez pas de faire du bouche à bouche, il faut appliquer la même règle que chez l'adulte. Massage cardiaque permanent et fort et sans jamais vous arrêter. Comme pour l'adulte, en cas d'arrêt cardiaque d'un nourrisson, il faut également, donc on a fait la première chose qui est alerter, la deuxième, masser. On a parlé du bouche à bouche qui pouvait être du coup amené chez les enfants plus facilement. Mais vous pouvez également penser à aller chercher un défibrillateur. Les défibrillateurs sont il y a des électrodes pédiatriques dans les défibrillateurs à partir de 1 an. Par contre, il faut que l'enfant ait plus d'un an. Et la partie, sur le même principe, vous allez ouvrir le défibrillateur et écouter ce qu'il vous dit. Il faudra penser à prendre les électrodes pédiatriques qui sont à l'intérieur et non pas les électrodes adultes. Et ces électrodes pédiatriques se placent au milieu de l'abdomen et au milieu du dos, en recto verso. C'est évidemment indiqué sur les électrodes et vous serez évidemment guidé par le défibrillateur.
1: Le défibrillateur a 2 fonctions, une adulte, une enfant.
2: Ou le défibrillateur est capable de reconnaître si vous avez mis des électrodes adultes ou des électrodes enfants.

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1: Si je reprends mon parcours de maman, autre chose sur laquelle j'ai pu être inquiétée, c'est quand mes enfants avaient de la fièvre. Est-ce qu'il y a des cas où on peut se dire que ça peut vraiment être dangereux ?
2: Alors oui, la fièvre, elle devient dangereuse du moment qu'il y a des convulsions. Donc c'est ces tremblements qui font souvent très peur. Donc c'est un enfant qui convulse à cause de la fièvre, ça peut arriver et c'est surtout avant 5 ans en général. La plupart du temps, ça va durer moins de 5 minutes et c'est pas dangereux en soi, mais ça nécessite toujours quand même une évaluation médicale. Donc ce qu'on fait dans ce cas-là, dans le cas d'une convulsion, on retient pas l'enfant, on écarte tout ce qui pourrait le blesser. On le met ce qu'on appelle donc en position de sécurité après la crise. On note toujours l'heure de début et l'heure de fin. On essaye. Souvent, alors on est un peu pris de panique, mais quand même, c'est important de pouvoir quantifier la durée de la crise. On appelle les secours si c'est la première crise, si elle dure de plus de 5 minutes. Et évidemment, surtout si l'enfant ne reprend pas conscience rapidement.
1: Et je ne sais pas si c'est remettre de grand-mère ou pas, mais le truc de plonger dans une baignoire d'eau froide, de faire descendre la fièvre absolument, c'est quelque chose qui est conseillé ?
2: Alors, si tu fais ça, j'ai envie de dire non. Pourquoi ? Parce que, alors, si c'est bien fait, ça marche. Si c'est mal fait, c'est pas très bien. C'est-à-dire que c'est important de ne pas faire descendre trop vite la température. Si tu mets dans un bain trop froid par rapport à la température, il y a un risque pour la personne, pour l'enfant. Donc le mieux, c'est de découvrir, de pouvoir mettre peut-être des poches de glace sur les plis de laine, par exemple. Alors avec un linge, pas directement sur la peau, mais essayer de faire redescendre la fièvre de façon plutôt mécanique. Plonger dans l'eau froide, je ne le recommanderais pas.
3: C'est ça. L'objectif reste de refroidir, mais pas d'y aller de manière trop brutale. Donc le déshabillage, même en hiver, hein, pour dans les maisons, on met le bébé en body, voire en couche pour le déshabillage. Et les blocs de glace sur les plis de laine sont effectivement recommandés.
1: Et la crainte de tout parent et qui est écrit à toutes les pages du carnet de santé, c'est que l'enfant tombe sur des produits dangereux, qui est un des premiers risques ménagers, j'imagine. Donc, dans ce cas-là, si le petit explorateur a avalé quelque chose qu'il ne devait pas, que ce soit un médicament, un produit ménager ou autre chose dans les bouches, ça peut être je suis allée grignoter des plantes inconnues dans le jardin, qu'est-ce qu'on fait ?
2: Alors, si un enfant a avalé un médicament, une plante que tu veux, un produit ménager, on n'attend pas les symptômes. Tout de suite, en fait, ce qu'on fait, on appelle le centre antipoison via le 15. Voilà, c'est pas grave si on appelle pour rien. C'est voilà, il y a jamais d'appel où on va vous dire non mais là vous exagérez monsieur madame rentrez chez vous. Non, il y a une inquiétude. Souvent on sait pas c'est important de pouvoir avoir une réponse immédiate. Donc surtout on ne fait pas vomir sauf si le médecin régulateur ou le centre antipoison nous le recommande. On garde toujours l'emballage du produit pour le donner au secours ou de la plante qu'on a identifiée, etc. Mais principe de base, on appelle.
3: Et je rajouterais juste que ça peut être aussi intéressant de savoir la quantité de produits ou de médicaments avalés par erreur.
1: Et alors, dans la poursuite de leurs explorations, je goûte à tout ce qui me tombe sous la main. Et il y a aussi, je maîtrise pas tout à fait mon corps et je peux tomber et parfois assez fort sur la tête. Il y a des moments où on se dit, c'est normal, ça fait partie de l'exploration, ou il y en a d'autres où on doit un peu s'interroger.
2: Alors, effectivement, c'est normal, ça fait partie de l'exploration. On a un joli crâne bien fait qui est un casque naturel qui est là aussi pour protéger notre cerveau. Donc, pas de panique systématique quand il y a un coup sur la tête chez nos enfants, même chez nous. Il peut y avoir une grosse bosse impressionnante. C'est pas forcément qu'elle est grave, en fait. Hein, il faut en avoir bien conscience aussi. Par contre, un coup sur la tête peut avoir des conséquences quand même plus importantes. Donc, il y a des surveillances à avoir. Dans un premier temps, évidemment, si l'enfant perd connaissance, s'il y a une plaie qui est importante, dans ce cas-là, effectivement, on vous conseille d'appeler les secours ou d'aller voir le médecin directement en fonction de l'état et de la gravité de la situation. Par contre, tout enfant qui a subi un coup sur la tête, un choc sur la tête, il y a des surveillances à avoir. La première, ça va être les vomissements. Dans les 48 heures, on surveille qu'il n'y ait pas de vomissement, même si c'est un petit. Voilà, c'est important dans ce cas-là de pouvoir consulter. Également, ce qu'on appelle l'état de conscience, ou la vigilance, la somnolence. Voilà, voir que l'enfant ne devienne pas plus faible que d'habitude. Alors évidemment, souvent, ils font ça à 19h après le repas et c'est l'heure du sommeil. Mais dans ces cas-là, pas hésiter des fois à aller réveiller. C'est-à-dire quand on a vraiment un doute, d'aller réveiller son enfant et de voir ce qui se passe. Et voilà, principalement, ça va être ça. Tu as autre chose ?
3: Faut aussi, il faut surveiller tous les troubles du comportement.
2: Ouais.
3: Donc le ralentissement, mais aussi l'agitation inversée.
2: Ouais.
3: Et il faut vous faire confiance. C'est vous qui connaissez votre enfant. Si vous trouvez que votre enfant, il n'a pas le comportement habituel, même si vous ne savez pas exactement le nommer, il faut vous faire confiance et vous dire que peut-être ce serait bien d'appeler le 15 ou peut-être ce serait bien d'aller consulter le médecin s'il a eu un choc sur la tête quelques heures avant. Voilà.
2: Et des troubles moteurs aussi, évidemment.
3: Des troubles, oui, c'est sûr. S'il a du mal à bouger un bras, une jambe, un ralentissement dans ses mouvements, évidemment, faut aller consulter immédiatement.
1: On vit dans un territoire qui est quand même un peu particulier où les secours arrivent pas forcément dans la seconde. Donc, Maud, cette particularité-là sur les Bauges, qu'est-ce qu'on en fait ?
2: Effectivement, ouais, c'est vraiment une réalité qui est quotidienne pour nous. Les secours mettent quand même, selon où tu te situes dans les Bauges, à peu près autour de 20 minutes, je pense qu'on dire ça, on peut dire ça.
3: Ça dépend énormément des communes. Il y a des communes qui sont à plus de 20 minutes du centre de secours, sachant que nous, on n'est pas en permanence au centre de secours. Donc, il faut que de chez nous, déjà, on aille au centre de secours. Donc oui, on a des délais d'intervention de 20 minutes moyenne.
2: En gros, voilà, ce qu'il faut savoir et ce qu'il faut dire, et moi, le message que je veux vraiment faire passer aussi aujourd'hui, c'est que les pompiers des Bauges, c'est des pompiers qui sont volontaires et qui sont engagés, ils sont présents, ils sont formés. Mais ils ont aussi un métier, une famille, une vie. Et quand l'alerte, elle tombe, ils lâchent tout et ils arrivent pour nous. Donc, dans nos villages qui sont un peu isolés du massif, entre le moment où quelqu'un a besoin de secours et le moment où il arrive, il y a un vide, en fait. Et ce vide, comme on l'a essayé de le dire là tout au long de l'émission, il n'y a que vous, il n'y a que la famille, les voisins, le voisin qui passe, le passant, la personne qui a eu la chance d'être par là. Et finalement, chez nous, connaître les gestes d'urgence, ce n'est pas une option, quoi. C'est vraiment une responsabilité que le territoire des Bauges presque nous confie, parce que la géographie, en fait, elle ne pardonne pas. Et l'entraide, ça a beau être un beau mot comme ça qu'on peut mettre sur une affiche, qui concrètement fait parfois la différence entre vivre et pas vivre, même si c'est dur, c'est ça en fait, c'est se dire c'est la réalité, il faut qu'on arrive à être tous formés le plus possible à ces premiers gestes. Alors c'est un peu dans cet esprit-là que la CPTS, elle porte, donc la Communauté Professionnelle Territoriale de Santé des Vosges, porte des projets, donc conjointement avec le Centre de Secours des Vosges et puis différents acteurs du territoire pour former le plus possible d'habitants. Et bien sûr, c'est pas pour remplacer les secours, mais c'est comme on l'a dit pour tenir le temps qu'ils arrivent. Donc quelques petites choses qu'on met en place. On met en place un parcours jeune parce que c'est un acte citoyen pour nous de faire cette pratique de cette formation. Et donc on a initié un parcours auprès des jeunes du massif. Donc dès la CM2, la classe de CM2, ils sont formés aux gestes qui sauvent. Donc il y a une formation de 2 heures. En cinquième, ils suivent ce qu'on appelle le PSC1, qui est une journée de formation. Donc tous les cinquièmes des Bauges. Et en troisième, ils ont le recyclage de ce parcours-là, qui dure 3h30 et qui doit être normalement renouvelé pour tout le monde toutes les 2 heures. Puis également, on travaille conjointement avec les communes pour proposer à tous les habitants des Bauges d'abord un temps d'information. Alexa, peut-être que tu veux en parler, les 2 heures que vous proposez.
3: Du coup, on a créé une formation de 2 heures que je réalise toujours en partenariat avec quelqu'un d'autre de la caserne des Bauges, un autre pompier des Bauges, où on met l'accent sur le massage cardiaque et l'utilisation des défibrillateurs dans les communes. Et vous êtes les bienvenus pour participer. à cette petite information de 2 heures accessible à tous et qui permet déjà de dédramatiser la prise en charge de l'arrêt cardiaque.
2: Et puis on peut dire à partir de 10 ans, je pense que voilà, à partir de c'est ouvert à tous à partir de 10 ans. En général, une fois que les gens ont suivi cette information, ils ont le souhait quand même de poursuivre sur ils en demandent plus et ils ont le souhait de poursuivre sur la formation du PSC1 d'une journée. Et donc la CPTS finance à 50% les journées de formation et conjointement en général avec les mairies. Donc là on essaye d'établir un calendrier sur les Bauges. Donc n'hésitez pas à voir avec la CPTS vos communes, vos professionnels de santé pour vous former.
1: Et puisque vous avez dit tout à l'heure, un des gestes, même si on n'est pas formé tout de suite, mais qui peut être facile et qui peut sauver des vies, c'est de savoir où est le défibrillateur dans sa commune.
2: Ouais, effectivement, c'est ça. C'est savoir où est le défibrillateur le plus proche de chez vous. Et puis en famille, des fois, quand on se balade, dire, il est là, on va chercher le pain. Oui, regarde, même le montrer aux enfants, parce que ils sont aussi tout à fait capables d'aller le chercher pendant que vous effectuez le massage. C'est des petites choses qui paraissent comme ça anodines, mais si elles sont vues en dehors du moment de l'urgence, c'est qu'elles sont un peu ancrées. Sauver une vie, ça n'a pas de prix, quoi.
1: Et l'autre chose qui n'a pas de prix quand il y a un accident, c'est de voir arriver les secours à un moment et de se dire que, ouf, il y a quelqu'un qui va prendre le relais. Et vous l'avez très bien dit et on le redit, dans les Bauges, c'est des pompiers volontaires.
2: Ouais, effectivement, donc tous nos pompiers sont volontaires et puis on les remercie encore chaleureusement pour tout le travail qu'ils font et toutes les prises en charge et les vies qu'ils sauvent. Ils portent vraiment ce territoire sur leurs épaules. Sans eux, on serait vraiment limités. Et tout ça, je pense qu'ils le font par choix, par amour aussi du massif et puis des habitants et de ce bel environnement de vie qu'on a. Et voilà, moi je crois vraiment que ce choix, il mérite d'être reconnu, soutenu, prolongé. Et pour ça, pour les soutenir, il faut aussi parfois s'engager. Et il manque beaucoup de volontaires, ils recrutent en permanence. Parce que c'est quand même un gros investissement d'être de garde le week-end, les nuits, les journées. Il y a même des pompiers volontaires qui adaptent leur temps de travail avec leur employeur pour pouvoir être disponibles aussi si jamais il y a des secours. On s'en rend pas compte parce que nous, on est tous dans nos vies, qui roulent. Mais le jour où on a besoin d'eux, croyez-moi qu'on est bien content qu'ils soient là. Voilà.
3: Du coup, pour compléter ce que Maud a dit, effectivement, nous recrutons en permanence au centre de secours des Bauges des pompiers volontaires de tout âge, à partir de 17 ans. Et pour plus d'informations, vous pouvez déjà, dans un premier temps, passer à la caserne les samedis, où il y a une équipe de garde tous les samedis de 9h à 18h. Et on sera ravis de déjà discuter avec vous si ça peut vous intéresser.
2: Au-delà de ça, on se dit toujours « non, mais je suis pas capable, j'ai envie, mais j'ose pas, mais je suis sûre que je vais pas y arriver, etc. » En fait, il y a plein d'échelles et puis il y a plein de niveaux d'intervention auprès des pompiers. Vraiment, n'hésitez pas à pousser la porte, à aller au contact de nos pompiers, des professionnels de santé, même à la pharmacie peuvent vous orienter aussi. Pourquoi ? Parce qu'en fait, tout le monde peut être utile. Dans les Bauges, en fait, la solidarité, c'est pas une valeur qui est abstraite. En fait, elle doit habiter un petit peu nos maisons, nos hameaux, si on veut vraiment faire perdurer cette valeur-là. Puis c'est ça aussi qu'un territoire qui prend soin des autres et qui prend soin de soi-même, quoi.
1: Donc cette émission est parmi une des plus longues qu'on ait jamais faites avec la CPTS, mais je pense qu'elle prend vraiment tout son sens. Et si vous avez écouté jusqu'ici, Maud, je pense que ça veut dire quelque chose.
2: Effectivement, ça veut dire peut-être que vous décidez plus d'être spectateur et d'être acteur. Donc au-delà de s'investir en tant que pompier volontaire, on vous encourage vraiment à minima à suivre la petite séance d'information de 2 heures. Et on est sûr que vous aurez envie d'aller un petit peu plus loin parce que, en fait, souvent, ce qui fait peur, c'est de pas savoir. Une fois qu'on sait, qu'on a appris, déjà on se sent rassuré et on est plus à même à intervenir. Et puis parce que le jour où il arrive quelque chose et puis on ne sait pas quoi faire, on se retrouve quand même dans une situation qui peut être assez culpabilisante et puis qui, au-delà de ça, mène à un désarroi qu'on ne veut pas vivre non plus. Donc sincèrement, moi je vous encourage à prendre tous ces conseils-là auprès de vos communes, de la CPTS, des professionnels de santé. Et puis voilà, cette formation, donc le PSC1, qui dure une journée et en général qui est gratuite au final, puisqu'on fait en sorte qu'elle le soit, qui a à refaire tous les 2 ans et le recyclage dure que 3h30. Voilà, donc allez-y, la vie est précieuse.
1: Et puis, on peut se dire qu'on n'a que 3 numéros à retenir aussi avant d'intervenir. Donc, on se les garde en tête. Le 15 pour le SAMU, le 18 pour les pompiers, le 112 depuis n'importe où en Europe. Ils sont gratuits, disponibles, toujours. Et surtout, si dans la panique, vous vous trompez de numéro, eh ben, ils sont connectés les uns aux autres.
2: Exactement. Il n'y a plus qu'à.
1: Merci Maud, merci Alexia. Et
2: merci
1: on se retrouve
2: Marion.
1: Le mois prochain.
3: Merci.
2: Merci, au revoir.
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0: بينما كل شيء يتبقى داخلك. في الواجهة أيضا بعد الجلد مباشرة يدخل الجلد ويبقى وراءه كي يرى صيرورة ما عبسية زرقاء تخطيطات زرقاء فيها سائل أزرق.
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2: Mercredi 24 juin, bonsoir à tous, soyez les bienvenus dans la session soirée de l'info sur RFI, c'est parti pour 3 heures d'actualité. Le programme, dans 10 minutes, le grand reportage qui nous emmènera en Italie, on va parler crise des engrais, alors c'est une des grandes conséquences de la situation au Moyen-Orient, avec l'incertitude qui demeure dans le détroit d'Ormuz, l'Italie est très dépendante de ses importations d'engrais, et donc face à cela, eh bien les agriculteurs proposent de nouvelles approches, plus naturelles, plus locales, ce sera avec Anne Verdaguer. Juste après le débat du jour, on va évoquer ce qui fait la une de l'actualité française depuis la fin de semaine dernière, c'est la vague de chaleur qui touche également une grande partie de l'Europe. Le gouvernement français multiplie les cellules interministérielles de crise, mais il peine à apporter une réponse satisfaisante alors que la France suffoque. Face à cela, nous poserons la question, est-ce de l'impréparation ou est-ce du déni? Pourquoi si peu de solutions face à un changement climatique pourtant annoncé depuis des décennies? Réponse à suivre dans 30 minutes. Dans une heure, le grand journal du soir et le dossier qui sera consacré au plan d'évacuation des 11 000 marins qui sont bloqués dans le détroit d'Ormuz. 18h30 TU Afrique Soir, première édition de ce mercredi. 19h10 TU, dans 2h10, le grand entretien du soir avec la féministe Claudine Monteil. Amie, biographe, camarade de lutte de Simone de Beauvoir, elle va nous raconter 55 ans de lutte pour les droits des femmes, alors que c'est aujourd'hui la journée des femmes dans la diplomatie. Et puis, la canicule, à nouveau au menu d'Accent d'Europe. On va évoquer les solutions en Espagne et en Belgique pour s'adapter. Reportage également en Hongrie, où l'après Viktor Orban s'avère plus compliqué que prévu pour le nouveau Premier ministre. Peter Maguire, ce sera à 19h40, temps universel. Mais pour l'heure, 17h02, TU, bonsoir Adrien Delgrange.
4: Et bonsoir à toutes et à tous.
2: L'heure de votre journal est donc à la une. Ces records de température qui, en Europe, ont encore été battus aujourd'hui.
4: La France a notamment connu sa journée la plus chaude jamais enregistrée, effaçant ainsi le record d'hier. Même triste record battu aujourd'hui pour un mois de juin au Royaume-Uni, avec précisément 35,7 degrés enregistrés à Charlewood, dans le sud de l'Angleterre. Alors que l'Europe se réchauffe deux fois plus vite que le reste du monde, les Européens ont-ils suffisamment pris la mesure de l'ampleur de ce phénomène? Réponse de Robert Vautrin. Il est météorologue et co-président du GIEC, le groupe d'experts sur le climat.
5: Encore beaucoup de monde n'a pas réalisé la vitesse à laquelle le changement climatique apparaît. Aujourd'hui, avec des émissions de gaz à effet de serre aussi fortes, des études montrent par exemple que la fréquence des vagues de chaleur extrêmes double tous les 10 ans. Vous rendez-vous compte? Ça veut dire que le climat n'est plus du tout le même, donc d'une décennie à l'autre. On est tout le temps en retard, on court après les phénomènes. Non, il faut anticiper l'adaptation en prévoyant ce qui va se passer en 2050, en 2060, 2070. Et là, on sera prêt à faire face à des situations d'aujourd'hui. Donc, il est vraiment indispensable qu'au niveau européen, la prise de conscience soit très forte parce que ces vagues de chaleur font des centaines, des milliers de morts.
4: Trop tôt encore en France pour dénombrer le nombre de morts victimes de la canicule qui va se poursuivre ce week-end sur une grande partie de la France. C'est ce que nous indique Météo France avec des températures maximales prévues autour des 42 degrés. Et puis cette autre question, comment évaluer l'impact financier du réchauffement de la planète sur les États alors que l'Europe est frappée par une vague de chaleur extrême? Des chercheurs en finance appliquée liée à l'EDEC Business School lancent la première notation des risques climatiques. Il s'agit de quantifier l'impact de la hausse des températures sur le produit intérieur brut des pays. Commençons avec vous, Claire Fage, par les plus mal notés.
6: L'Arabie Saoudite, le Brésil et le Mexique pourraient d'ici 2050 perdre jusqu'à 15% de leurs richesses, notamment agricoles, à cause de la montée des températures. Ils reçoivent la pire note G. Mais les États-Unis sont aussi très mauvais élèves, avec une chute anticipée de 10,4% du PIB. Ils sont notés E. Nicolas Schneider est l'ingénieur de recherche qui a mis au point ces Scientific Climate Ratings.
7: Certains États, notamment du sud des États-Unis, seront plus impactés que d'autres au nord des États-Unis, mais en général, le signe absolu agrégé est bien négatif pour les États-Unis, pour cet État qui a décidé de ne pas suivre les objectifs de transition très récemment.
6: L'Italie est le pays d'Europe le plus mal noté, c'est comme la Chine et l'Afrique du Sud. La France, avec 6% de richesse en moins à l'horizon 2050, est notée B, au même niveau que la Turquie et l'Argentine. La Russie et le Royaume-Uni, moins exposés à la hausse des températures, récoltent la meilleure note, le A. Le but de cette notation souveraine des risques climatiques est d'éclairer en particulier les banques. Elles acquièrent beaucoup d'obligations à long terme émises par les États. Il s'agit aussi d'encourager ces États à agir contre et face au réchauffement parce qu'il devient un vrai risque pour la solvabilité de leurs dettes.
4: Claire Fage, RFI à Paris, 19h05. Deux morts au Liban, victimes d'une frappe de drone israélien contre un véhicule. Ça s'est passé cet après-midi dans la région de Nabatieh, dans le sud du Liban. C'est ce que nous indiquent des autorités libanaises. Dans ce contexte, le ministre israélien de la Défense, Israël Katz, lui, nous indique que les États-Unis n'ont pas demandé à Israël de se retirer du sud du Liban, une condition qui aurait été posée pourtant par Téhéran dans ses négociations avec Washington. Pendant ce temps-là, suite de la visite du chef de la diplomatie des États-Unis dans le Golfe, après les Émirats arabes unis, le Koweït et Bahreïn, ce mercredi, Marco Rubio participe ce jeudi également, toujours à Bahreïn, à une réunion du Conseil de coopération du Golfe. C'est une réunion qui regroupe les 6 monarchies de la péninsule arabique. Le secrétaire d'État des États-Unis va poursuivre son délicat travail d'explication auprès d'alliés qui doutent de leur partenariat avec Washington, après avoir subi les conséquences de la guerre lancée contre l'Iran. Nicolas Falaise.
8: En atterrissant dans la région, le chef de la diplomatie américaine a dit vouloir rassurer les alliés des États-Unis à l'heure où Washington négocie avec l'Iran. Les monarchies pétrolières de la région sont directement concernées par ce qui ressortira de ce processus, préoccupées notamment par la question de la libre navigation dans le détroit d'Ormuz, où l'Iran demande d'exercer un contrôle accru. Mais Marco Rubio va aussi entendre des pays du Golfe profondément affectés par les conséquences de la guerre lancée par les États-Unis et Israël contre l'Iran en février dernier. La riposte iranienne a pris la forme de milliers de missiles et de drones tirés en direction des monarchies alliées de Washington. C'est leur modèle tout entier qui est remis en question. Adieu, prospérité, attractivité et stabilité reposant sur une sécurité garantie par les États-Unis. C'est bien à ce choc qu'a tenté de répondre le chef de la diplomatie des États-Unis ce mercredi, en assurant que son pays s'engageait à garantir la sécurité des Émirats arabes unis. Propos qu'il va certainement devoir marteler à chacune des étapes de ce déplacement dans le Golfe.
4: Nicolas Falaise, pour la première fois en France, un cas d'Ebola a été diagnostiqué chez un médecin revenant de RDC, la République démocratique du Congo, actuellement frappée par une importante épidémie. Les autorités sanitaires françaises se veulent rassurantes. Les personnes ayant été en contact avec ce patient arrivé hier à bord d'un vol Air France en provenance de Kinshasa sont en cours d'identification, indique le ministère français de la Santé, qui précise par ailleurs dans un communiqué que ces personnes devront effectuer un isolement à domicile de 21 jours. Enfin, une polémique pas franchement de nature a aidé la banalisation du Rassemblement national. Depuis le week-end dernier, des élus de gauche pointent sur les réseaux sociaux une vidéo qui montre des électeurs du RN tenir des propos racistes. Raphaël Delvolvé, l'affaire a fini par faire réagir le gouvernement.
9: Le Pen au pouvoir, les Arabes à l'abattoir, peut-on entendre très distinctement de la bouche de jeunes dans une discothèque à Rodez dans le sud de la France. Interrogé, la porte-parole du gouvernement Maud Bréjon condamne.
10: C'est vraiment absolument inadmissible.
9: Insuffisant pour le député du département concerné, Laurent Alexandre de la France Insoumise, il interpellait le gouvernement à l'Assemblée ce mercredi.
11: Ces appels au meurtre raciste est une nouvelle étape de banalisation du discours de l'extrême droite. Voilà ce que donne la complaisance médiatique et politique avec le RN.
9: Réponse de la ministre chargée de la lutte contre les discriminations. discrimination, Aurore Berger, qui prépare un texte de loi pour combattre le racisme et l'antisémitisme. Elle appelle au sursaut et s'adresse à l'extrême droite.
12: Vous devriez être les premiers à condamner à partir du moment où ils se réclament de votre candidate à l'élection présidentielle.
9: Marine Le Pen, elle aussi interrogée ce mercredi à la radio, condamne les propos. La leader d'extrême droite rejette cependant toute responsabilité.
13: Demain, vous trouverez des mises en cause d'autres natures et les responsables politiques qui seraient cités ne peuvent pas être tenus pour responsables. Sinon, on ouvre à toutes les instrumentalisations possibles.
9: Les mots d'une responsable politique souhaitant polir l'image de son parti, mais qui peine toujours à faire taire ce type de polémique venant en l'occurrence de soutien du RN, mais aussi parfois de candidats, comme lors des législatives 2024, avec les devenues célèbres brebis galeuses.
4: Raphaël Delvolvé, dans 20 minutes, le débat du jour sur la canicule en Europe. Mais avant cela, grand reportage en Italie.
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2: Bonjour à tous et bienvenue dans l'agenda de Radio Alto. Le bon plan des Bauges, c'est parti. Ce jeudi 25 juin, à la Maison Faune-Flore d'École, c'est le rendez-vous des passerelles scientifiques du jeudi qui vous propose un échange autour de la thématique. Cette semaine, la nature peut-elle améliorer notre santé mentale? Comment la nature agit-elle sur notre stress, nos émotions et notre attention? Cette rencontre thématique est gratuite, animée par des scientifiques à 11h, avec un deuxième créneau à 18h. Ce jeudi toujours à 18h, c'est l'Assemblée Générale du Café Librairie Associatif La Lanterne qui rugit, située à Lécherenne, avec à 19h30 la chorale buissonnière qui vous fera chanter. Buvette et casse-croûte seront prévues sur place. Jeudi toujours, les postes Laborem du pôle d'Albi vous proposent tous les jeudis du mois de juin un rendez-vous. Et cette semaine, ce sera le groupe Pastafarian de la musique haute en couleur. Le concert sera retransmis en direct par Martin sur Radio Alto 94.8 et sur la web radio accessible sur notre site internet radioalto.info. Un grand merci au pôle d'Albi d'accepter cette retransmission ainsi qu'à Martin. Sachez qu'au pôle, dès 18h, c'est l'ouverture des after Work avec buvette, petite restauration, espace enfant et à 19h30, ce sera le concert. Ce vendredi 26 juin, eh bien, c'est le petit marché des producteurs bio de l'été. Ça se passe au Châtelard, place René Cassin, à partir de 17h. Concert chez Manu ce vendredi avec le trio Dume, de la trompette, de la guitare et de la contrebasse. À 19h, venez prendre l'apéro, tapas à partager, possibilité de cuisson au four à bois. Et puis à 21h, ce sera le concert en plein air en cas de beau temps et s'il pleut, repli possible dans la salle. Le rendez-vous est donné au 540 route d'Annecy-La Charnia à Bellecombe-en-Bauges. Le concert est au chapeau. Concert du vendredi à la brasserie du Merle de Puygros avec le groupe Sidula, de l'électro-fusion avec des influences des Balkans, de la musique latine, du groove funk qui croise de la psy-basse, de la psy-dub et de la trance. L'ouverture du bar c'est à 18h et le concert est à 20h. Projection du cinébus à Cusy ce vendredi à 20h30 avec le film Pour le plaisir. Ce samedi 27 juin, de 9h à 12h30, rejoignez le jury participatif des nouvelles œuvres de l'antenne mobile de l'Artothèque de Chambéry pour le Massif des Bauges. Le rendez-vous est donné aux Amis des Bauges à la salle du 3e étage au Châtelard. Les renseignements et les inscriptions sont à faire auprès de info@amidesbauges.org. De 10h à minuit, ce samedi, le football club des Bauges, le FCB, fête ses 50 ans. Rendez-vous au stade André Thunot à Lécherenne, avec au programme le musée du club, une restauration prévue midi et soir, un grand bal gratuit en soirée. Venez bien sûr en tenue de sport avec un grand match intergénérationnel prévu tout au long de la journée. Écoutez aussi à ce propos la carte postale réalisée avec Marion dans les studios d'Alto. Rendez-vous au pôle d'Albi sur Chéran ce samedi, entre 10h et midi, pour découvrir l'exposition de restitution du travail des petits de la crèche Les Bambins du Chéran et des résidents de l'EHPAD Pierre Payet de Gruffy. C'est un atelier mené par la compagnie Les Bretelles au Vent. Ce samedi à 10h30, visite thématique du village de Thoiry, du four à pain à la glacière, et c'est un événement sur réservation auprès de l'Office du Tourisme. De 14h30 à 17h30, les chemins de passage à Bellecombe-en-Bauges vous sont proposés par les Rancards du Parc. Une marche poétique mêlant musique, exploration sensorielle et récit du territoire. Marchez donc dans les pas d'agriculteurs, de forestiers, de migrants et de résistants. Un événement sur inscription. Ce samedi et dimanche 28 juin, c'est les Journées nationales de la spéléologie et du canyonisme de Savoie et le rendez-vous est donné à la grotte de Pré-Rouge au programme Initiation à la spéléologie, tout public à partir de 10 ans et initiation au canyoning. Rendez-vous au canyon du Pont du Diable à Bellecombe-en-Bauges à partir de 14 ans. L'inscription est obligatoire et elle est à faire sur le site csr-rhonalpes.fr. Une petite contribution financière vous sera demandée. Focus sur un événement dans les villes-portes du Massif maintenant. Ce samedi 27 juin, porte ouverte de la Cité des Arts de Chambéry de 10h à 14h30. Vous pouvez retrouver tous les titres et artistes diffusés dans les dernières 24 heures sur Radio Alto en allant sur notre site radioalto.info et en cliquant sur l'onglet « C'était quoi ce titre ?». Voilà, c'est la fin de cet agenda qui vous est proposé en partenariat avec la fruitière du Cœur des Bauges de l'Échrenne. On vous souhaite à tous et à toutes une excellente journée sur Radio Alto 94.8 et en ligne sur radioalto.info.
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0: attendant, c'est quoi ça?
1: C'est du rock'n'roll.
0: Ah oui, j'entends bien que c'est du rock'n'roll, mais c'est pas du tout ce qu'on avait dit.
1: Bah, on avait dit quoi?
0: C'était une émission pour les enfants, on lisait des histoires.
1: Bon, les histoires, ça peut être rock'n'roll, hein.
0: Ah ouais, t'as pas tort.
1: Et on va chanter des chansons?
0: Ouais, on peut chanter des chansons, ouais, mais pas que du rock.
1: Bon, pourquoi?
0: Parce qu'il y a d'autres choses.
1: Bah, c'est vachement bien le rock.
0: J'adore, ok.
1: Et on va danser aussi?
0: Ouais, on pourra danser aussi, mais...
1: Sur le canapé?
0: Non, alors ça c'est interdit, c'est trop dangereux. Et par contre, tu vois, on va redescendre un petit peu, quoi. Puis des fois, il y aura des relaxations.
1: Hein? C'est bien pour se calmer?
0: Ouais, voilà, pour se calmer un petit peu, tu vois, genre...
2: Zen.

Eh bien, aujourd'hui dans ma cabane, nous allons découvrir un album qui s'appelle Coyote Mauve. Il a été écrit par Jean-Luc Cornette et illustré par Jean-Marc Rochette. Donc, c'est rigolo leur nom, Cornette et Rochette. Paru aux éditions de l'École des loisirs de la collection Pastel. Installe-toi et on y va. Au milieu du désert, plat et aride, se dresse une colline de sable et de roches. Près de cette colline, il y a une petite maison. Jim joue tout seul dans le jardin, avec son vieux camion auquel il manque une roue. Un jour, un coyote apparaît sur la colline. Un coyote pas comme les autres, un coyote mauve. Jim le regarde, le coyote effectue deux pas de danse, puis il se met en équilibre sur la patte de devant droite et pousse un drôle de hurlement. « Woulouli woula, woulila wouwou, waouh !»

0: Ensuite, il s'assied et le vent du soir lentement démêle ses poils mous. La nuit tombe et la lune monte. Jim observe le coyote mauve jusqu'à ce que sa mère l'appelle pour le repas du soir. Le lendemain, Jim ne joue pas avec son camion qui a perdu une deuxième roue. Il va attendre le coyote au pied de la colline. Le coyote mauve apparaît. Il esquisse deux pas de danse, se met en équilibre sur sa patte de devant droite et pousse son « Woulili-woula, woulila-wou, wou !» Jim escalade la colline. Ce n'est pas bien difficile, elle n'est ni haute ni abrupte. Il s'approche de l'animal, le salue et lui demande « Pourquoi es-tu mauve ? C'est pas normal pour un coyote. »«
1: Je ne te le dirai pas, » répond le coyote.
0: « Pourquoi ?»«
1: Parce que c'est un secret. Mais si tu veux, tu peux me poser des questions. »
0: Jim réfléchit très fort, regarde le coyote mauve dans les yeux et lui demande « As-tu mangé trop de myrtilles ?»«
1: Je ne mange jamais de myrtilles. »
0: Chaque après-midi, le coyote mauve revient sur la colline, fait ses deux pas de danse, se met en équilibre sur sa patte de devant droite et pousse son « Woulouli-woula, woulila-wou-wou-wa !» Chaque après-midi, Jim rejoint le coyote, le salue et lui pose une question. « As-tu appliqué de la teinture mauve sur ton pelage ?»«
1: Non, » répond le coyote.
0: « Es-tu né mauve ?»«
1: Non. »
0: « As-tu attrapé la mauviose ?»«
1: Non. »
0: « As-tu attrapé la mauvite ?»«
1: Non plus. »
0: Les jours passent. Jim commence à s'impatienter. « Je me moque de savoir pourquoi tu es mauve, » crie-t-il au coyote. Fâché, il songe à ne plus venir sur la colline, mais la curiosité l'emporte sur la colère. « Dis-moi plutôt pourquoi tu danses ainsi et pourquoi tu pousses ce drôle de cri. » Le coyote sourit. « Ça, c'est mon autre secret, » dit-il. Jim fait un effort violent pour garder son calme. Il prend un air détaché et dit « Ça, c'est un secret idiot. Tout le monde peut faire ça, regarde. » Jim fait deux pas de danse, se renverse sur le bras droit et hurle un strident « Woulouli-woula, woulila-wou-wou, wa !» Et instantanément, Jim devient mauve. Le coyote, lui, retrouve la couleur coyote, une couleur de désert, couleur de sable. « Bravo !» dit le coyote, « tu as découvert mes deux secrets d'un seul coup et tu m'as rendu ma couleur naturelle. Je peux partir maintenant. » Il ajoute encore hein, « Au revoir, Jim !» et disparaît dans l'immensité du désert. Jim est mauve et seul. La nuit est tombée sur la colline lorsqu'un petit raton laveur noir et roux s'approche de lui. « Salut !» dit-il. « Salut !» répond l'enfant mauve. « Tu as vu ? Je suis tout mauve. »«
1: Oui, » dit le petit animal.
0: « C'est mon secret, » dit Jim. « Tu veux le connaître ?» Et là, le raton laveur répond quoi d'après toi ?
1: « Non !»«
0: Pauvre Jim, alors est-ce que tu penses qu'il va rester comme ça, tout mauve toute sa vie ?»«
1: Et qu'est-ce qu'elle va dire sa maman quand il va rentrer à la maison ?»«
0: Invente la fin dans ta tête, ou tu peux la raconter et l'écrire aussi. »« Allez, on se retrouve après la chanson !»

Cette chanson, elle était chantée par Jacky Gallou. Jacky Gallou, c'est aussi l'auteur d'une chanson très connue, Le Petit Indien Nagawika. Tu pourras demander à tes parents ou tes grands-parents de te la chanter ou de te la trouver. Alors pour le moment zen, je te propose de fabriquer un sablier façon sablier du désert avec du sable. Ça m'a donné un peu cette idée-là, de ce sable dans ce paysage de cette histoire. Alors pour fabriquer ça, il te faut deux petites bouteilles en plastique vides et bien sèches, comme des petites bouteilles d'eau. Ça sera une façon de les recycler. Il faut bien laisser les bouchons visser dessus et tu demandes à un adulte de les percer ces bouchons d'environ 1,5 cm chacun. Ensuite, tu vas remplir à moitié l'une des deux bouteilles avec du sable, si tu en as. Ou si tu n'en as pas, tu peux utiliser du riz ou de la semoule encore. Tu refermes bien le bouchon. Et puis tu te fais aider pour bien scotcher les deux bouteilles tête-bêche, c'est-à-dire bouchon contre bouchon. Donc il y en a une dans un sens et l'une dans l'autre, avec les deux trous qui coïncident, qui permettent du coup de faire passer ce que tu as mis dedans d'un côté et de l'autre. Tu peux maintenant t'installer pour regarder s'écouler le sable dans l'autre bouteille, ou le riz, ou la semousse que tu as mis. Et ça, c'est très reposant. Ou bien aussi, une autre fois, tu peux t'amuser à secouer et pour faire de la musique. Voilà, donc ça peut être un sablier zen et reposant ou une sorte de maracas. Ça sera au choix selon ton humeur. À bientôt !

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Vous écoutez Campus Grenoble 90.8, vous écoutez Radio Alto 94.8, c'est l'émission Voix de Garage, la 837e depuis le retour à l'antenne, qui démarre avec tout plein de concerts à vous annoncer. Puis, beaucoup de nouveautés, en dépit du fait que l'été arrive, vous avez pu le constater. Eh bien, il y a énormément de concerts et de nouveautés, et même des previews. C'est ça le programme de Voix de Garage, et on va pas perdre trop de temps, puisque le programme, il est copieux. Oui, oui, il est bien copieux. On commence ce mercredi 24 juin au Triplette Social Club à Ambérieu, en Bugey, dans l'Ain. Une soirée très énervée avec Rupture, un groupe de punk rock qui savate comme on aime, et les fantastiques anglais The Grade 2, tout ce qu'on aime dans un power trio. Ils sont en tournée européenne, c'est grade 2, pour la promotion de leur tout nouvel album qui s'appelle Talk About It. Grade 2, mercredi 2 juin au Triplette Social Club à Ambérieu, en Bugey, dans l'Ain, avec en plus Rupture au programme. C'est immédiatement dans Voix de Garage pour démarrer cette 837e émission. Oh là là, depuis le retour à l'antenne.

Ce groupe s'appelle les Exoticis. Ils seront en concert jeudi 25 juin au 648 Café à Marcela, en Haute-Savoie, dans la Vallée Verte. Et j'espère que ça vous a plu. Je dois reconnaître que je suis très très accro à ce genre de choses. Voici pourquoi. On va s'en faire une deuxième chanson, enfin un deuxième titre, une deuxième relecture des Exoticis dans Voix de Garage sur Radio Alto 94.8 et sur Campus Grenoble 90.8 des Exoticis. Jeudi 25 juin au 648 Café à Marcelaz, en Haute-Savoie. Vous sentez les vagues ?

Eh oui, pourtant vous écoutez toujours Voix de Garage sur Radio Alto 94.8 et sur Campus Grenoble 90.8 à l'instant. C'était Dame Area, un groupe espagnol d'expérimental punk qui jouera vendredi 26 juin à Gigorello-Ozeron, au CBGC, là où se tenait le Freak Show Festival il y a de cela quelques années, le regretté Freak Show Festival. Donc, pour les gens qui avaient l'habitude d'y aller, c'est toujours un endroit où on propose des musiques qu'on n'entend pas ailleurs. Donc, vendredi 26 juin, Dame Area et Yuri Music plus DJ La Mouline au CBGC à Gigorello-Ozeron, dans la Drôme, pas très loin de Cré. Voilà. Maintenant, on va faire un très long focus sur l'extraordinaire programmation du festival Namaspamous qui se tiendra au col de Manigo en Haute-Savoie, entre Annecy et Thônes, le pays d'Urblochon, pour ceux qui ne sauraient pas. Un festival, le Namaspamous, très orienté stoner, doom, heavy psyché et autre chose. On démarre avec REZN qui jouera vendredi 26 juin, donc, au Namaspamous Festival au col de Manigo en Haute-Savoie, en compagnie des Occult and Order, très souvent diffusés dans cette émission, Inhuman Nature, Electric Citizen, et donc REZN, un groupe américain de psyché doom. 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

Je sais plus qui disait le gras c'est la vie, mais il avait raison. Il y a toujours un heavy metal kid qui sommeille au fond de moi, et donc ben, je suis toujours ravi de diffuser un peu de métal dans Voix de Garage. À l'instant, c'était les Anglais de Inhuman Nature. Ils seront en concert vendredi 26 juin au Namaspamous Festival au col de Manigo, en Haute-Savoie, entre Annecy et Tône. Ils seront en compagnie des fantastiques occultes and order, des habitués de l'émission de REZN que je vous ai diffusé juste avant, et des Electric Citizen que vous allez écouter maintenant. Cette belle affiche se tiendra vendredi 26 juin dans le cadre du Namaspamous Festival au col de Manigo en Haute-Savoie, et ce sera le premier jour de ce festival. Voici les Electric

Alors à l'instant c'était El Saguaro, alors je vais me faire disputer par mes amis portugais parce que ma prononciation est mauvaise, mais bon, peu importe. Vous avez senti, comme on dit dans ces cas-là, la fragrance du heavy 70s de ce groupe portugais excellent qui jouera au Namas Pamus Festival samedi. Eh oui, samedi, ma petite dame. Samedi, on sera le combien? Alors, ça, 27, hein? On sera là au samedi 27. Tout à fait. Ils joueront dans le cadre du Namas Pamus Festival sur le site de Cabo, donc au col de Manigo, toujours en Haute-Savoie, et en compagnie de Capsula, l'excellent groupe argentin dont on va écouter un extrait du tout nouvel album pour lequel ils sont en tournée européenne. J'ai remis sur le blog de l'émission Voix de Garage Grenoble.blogspot.com, Voix de Garage Grenoble.blogspot.com, la chronique d'un ancien de leur 11e album. Oui, parce que les Capsula, ils existent depuis hyper longtemps. Ça fait seulement 5 ou 6 ans qu'on les connaît bien en Europe, parce qu'en fait ils avaient surtout tourné en Amérique du Sud. Et donc il faut absolument en profiter. Je vais me taire. On va écouter Capsula avec un extrait de leur album Primitivo Astral. Ils seront en concert samedi 27 juin au Namas Pamus Festival.

Alors, à l'instant, on a écouté Imaran Timbuktu, le vrai blues du désert. Oui, un groupe franco-malien qui jouera samedi 27 juin au Namaspamous Festival sur le site du Merdassi au col de Manigo en Haute-Savoie entre Annecy et Tône. Également à l'affiche, Psyklona et les Acid Mammoth. Donc, c'est les Anglais de Psyklona qu'on va écouter maintenant parce que les Acid Mammoth, je les ai déjà beaucoup diffusés dans Voix de Garage et je les ai aussi souvent chroniqués sur le blog de l'émission Voix de Garage grenoble.blogspot.com. Psyklona en concert samedi 27 juin en compagnie d'Acid Mammoth et de Imaran Timbuktu au col de Manigo dans le cadre du Namaspamous Festival Psyklona. C'est maintenant les gars qu'il faut y aller. Allez, on se dépêche, bande de feignants.

À l'instant, dans la voie de garage sur Radio Alto 94.8 et sur Campus Grenoble 90.8, c'était les Sud-Africains de Congo Cowboys qui seront de passage en concert dimanche 28 juin au Namaspamous Festival au col de Manigo en Haute-Savoie en compagnie de The Black Wizard, les Portugais qu'on va écouter immédiatement, et des Australiens de Child qui font dans le 70s en blues. Une belle affiche pour ce 3e jour du Namaspamous Festival dimanche 28 juin, Child, Congo Cowboys et The Black Wizard au col de Manigo en Haute-Savoie. Les Black Wizard sortent un tout nouvel album dont voici un extrait.

J'adore ce groupe. À l'instant, c'était les Weird Omen, un groupe qui tourne beaucoup et ça tombe bien. Ils seront de passage mardi 30 juin à la Galerie d'Art de Genève qui s'appelle La Galerie. Voilà, toutes ces dates sont répertoriées et présentées sur le blog, sur le podcast de cette émission qui est d'ores et déjà consultable et écoutable sur radioalto.info et sur campusgrenoble.org. À chaque fois, vous avez les indications sur le lieu, la date, etc., etc., et des liens pour écouter plus de la musique des groupes dont il est question et acheter leur disque. Donc les Weird Omen, mardi 30 juin à la Galerie à Genève. Le lendemain, mercredi 1er juillet, la guinguette électrique de la Belle Électrique à Grenoble vous propose un concert gratuit à partir de 18h avec Floodlight, un groupe australien entre post-punk et art rock, et les excellents Pills for Tomorrow pour ceux qui sont plus branchés shoegaze psyché dream pop. Mercredi 1er juillet à la Belle Électrique à Grenoble à partir de 18h et ce sera gratuit. Pills for Tomorrow et Floodlight. Les Floodlight sont en tournée pour la promotion de leur tout nouvel album qui s'appelle Painting of My Time.

À l'instant, c'était les Pills for Tomorrow avec leur tout nouveau single, le deuxième à être extrait de leur nouvel album qui sortira cet automne. Les Pills for Tomorrow joueront mercredi 1er juillet à la Belle Électrique à Grenoble à partir de 18h. Ce sera gratuit et ils seront donc accompagnés des Floodlights diffusés juste avant. Et puis Pills for Tomorrow, ils seront à la Belle Électrique mercredi 1er juillet. Mais juste avant ça, ils donneront deux concerts en Allemagne car contrairement à beaucoup de groupes de Grenoble, eux, ils arrivent à aller jouer ailleurs. C'est ainsi que se termine la partie consacrée à l'annonce des concerts à ne pas manquer dans les environs. Et puis voici maintenant les nouveautés et les previews. Le 31 juillet, Spin Out Nuggets publiera l'album de Robert Rutherford. C'est son 7e en solo. C'est Madame Catimini de l'excellente revue Persona qui fait passer l'information qu'on peut pouvez déjà écouter un premier extrait de ce nouvel album solo de Robert Rutherford que vous connaissez peut-être pour son travail dans Electric Hills. Robert Rutherford, l'album s'appelle Radical Friendship Theory et ça sortira le 31 juillet chez Spin Out Nugget.

Alors, on est resté chez Spin Out Nuggets, le label anglais, qui publiera le 26 juin le premier album de ce groupe, qui s'appelle Warren James, soit un ex Orange Juice et un ex Starry Skies, qui se sont réunis pour un disque qui s'appelle Tales from the Film City. Et si vous aimez les mélodies, comme vous avez pu l'entendre, c'est du bonheur en boîte, cet album de Warren James. Maintenant, je traverse la planète entière, on va jusqu'en Australie. Sheer Squad Records and Tapes célèbre les 40 ans du premier album d'un groupe qui s'appelle Huxton Creepers. Donc l'album est réédité et puis les Huxton Creepers vont bientôt sortir un nouveau single. On garde les antennes ouvertes pour être connectés et attendre ça de pied ferme. En attendant, on découvre ce premier album des Huxton Creepers, sorti il y a 40 ans. Je vous laisse faire le calcul, mais ça commence à compter.

C'était les Hard Ons qu'on aime toujours autant. Leur nouveau EP 4 titres sortira sous la forme d'un 12 pouces, un 33 tours, donc le 26 juin chez Sheer Squad Records and Tapes, qui a publié le nouveau single des mythiques Stems. Alors, quand ça avait été annoncé et en précommande, j'avais diffusé dans Voix de Garage sur Radio Alto 94.8 et sur Campus Grenoble 90.8 la face A de ce nouveau single des Stems. Et je vous avais dit que je vous ferais déguster la face B quand ce serait disponible en vrai. Eh bien, je tiens ma promesse de Stems.

Alors, on a eu une double dose de Don Mariani, puisqu'à l'instant, c'était les Datura 4 après les Stems. Ça, c'est le nouveau single extrait du tout nouvel album qui vient tout juste de sortir chez Alive Recordings. Et comme je viens de le recevoir, on en reparlera bientôt dans Voix de Garage, que vous pouvez écouter en direct ou en podcast sur radioalto.info et sur campusgrenoble.org. Le podcast vous permet d'écouter cette émission quand vous voulez, où vous voulez, mais surtout, avec ce podcast, vous avez une présentation des groupes dont il est question, des liens pour écouter plus de leur musique et acheter leurs disques, car c'est important. Autre disque que je viens tout juste de recevoir, le nouvel album de Madame Fabienne Del Sol, que j'adore, ça sort chez Damaged Goods Records, et vous vous doutez bien que je vais vous en reparler bientôt, Fabienne Del Sol.

Alors là, on est allé jusqu'en Floride avec Monsieur David A. ou David Alpha, ça dépend. Il utilise plusieurs alias différents. On se rappelle de lui parce qu'il avait enregistré un album entier qu'il avait co-composé et interprété avec Israel Bay, le guitariste des Dead Kennedys. On reste aux États-Unis avec Andreas Jones qui a sorti le 21 juin un single à propos des 250 ans de l'indépendance des États-Unis. Ouais, je sais. C'est plutôt étonnant, mais c'est très réussi surtout, et c'est tout ce qui compte. Monsieur Andreas Jones, maintenant dans Voix de Garage sur Radio Alto 94.8 et sur Campus Grenoble 90.

À l'instant, c'était le tout nouvel album de Stop Calling Me Frank qui va tout juste de sortir chez Rumbar Records, le label de Boston, et on va en reparler bientôt dans Voix de Garage sur Radio Alto 94.8 parce que j'adore ce groupe et que l'album est formidable, il met de la joie de vivre. Autre chose dont on va reparler bientôt et abondamment, le tout nouvel album des Suédois de Sewer Grooves qui sont enfin de retour après un hiatus de au moins 10 ans si c'est pas plus. Le nouvel album est une coproduction entre Chaputa Records et Ghost Highway Recordings. Ça sort le 25 juillet et en voici déjà un premier extrait pour vous.

Ce groupe s'appelle Last Pages, il nous vient de l'état de New York et si vous voulez en savoir plus, faites comme moi, lisez leur interview sur le blog Monstre Sacré, c'est ainsi que je les ai découverts. Les parisiennes de Roberta Lips sont de retour avec un vrai 45 tours à l'ancienne, dont voici la face B, Como tú par Roberta Lips.

C'était les Robert Lips. Et pour finir cette émission, Wax Minds, avec un titre extrait de leur tout nouveau 10 pouces qui va sortir le 3 juillet chez Sabotage Records. Wax Minds. Pour finir, merci de votre attention. À la semaine prochaine. Bye bye.

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